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1: L'essentiel de l'actualité, une nouvelle journée de mobilisation des lycéens est annoncée le 13 octobre partout en France. L'appel a été lancé par l'intersyndicale étudiante et professionnelle. Les manifestants réclament 10 millions d'euros supplémentaires. Et le défenseur des droits se saisit des comportements policiers lors des manifestations lycéennes. François-Noël Buffet annonce avoir reçu une vingtaine de signalements de lycéens ou de leurs familles après des violents affrontements avec les forces de l'ordre. L'autorité indépendante va examiner les faits. Sébastien Lecornu réunira les distributeurs de carburant lundi matin à Matignon. Il s'agit d'organiser la mise à disposition de 10 millions de barils issus des réserves stratégiques françaises. Dès le 1er novembre et pendant environ 3 mois, le gouvernement va réduire les prix de 12 à 18 centimes par litre à la pompe. En foot, le PSG sera privé de deux de ses cadres samedi soir face au Mans en Ligue 1. Ousmane Dembélé et Nuno Mendes ont été laissés au repos par Luis Enrique. Coup d'envoi du match à 20h45 au Parc des Princes avant un déplacement à Manchester City mercredi en Ligue des Champions. Et puis retour sur Terre pour Sophia Deneau après 8 mois dans l'espace. L'astronaute française a améri dans l'océan Pacifique au large de la Californie. Son voyage a duré 27 heures.
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0: La tribune d'Éric Garner de Béville sur RMJ, juriste international et membre du cercle Montesquieu, il nous offre son regard acéré sur des sujets aussi divers que variés. Bonjour Éric, parlons aujourd'hui de l'éducation nationale et du rapport PISA publié dernièrement. La France est en mauvaise posture, que voulez-vous partager ?
1: Bonjour Philippe, et merci à vous ainsi qu'à toutes et tous, chères auditrices et auditeurs de RMJ, votre radio des meilleurs jours. Effectivement, j'aimerais vous parler aujourd'hui de l'éducation nationale et surtout de la triste et alarmante situation dans laquelle elle se trouve. Le rapport PISA 2025 a été publié le 8 septembre 2026 et la France fait figure de mauvais élèves. On peut sans doute dire très mauvais élèves. Je n'aime pas commencer mes tribunes sur une mauvaise note ou une mauvaise nouvelle, mais la situation de l'éducation nationale aujourd'hui est grave. J'avais déjà eu l'occasion de traiter ce sujet dans une tribune sur le rapport PISA 2018 et la situation était déjà à l'époque inquiétante. Elle est aujourd'hui effectivement alarmante. Savez-vous, Philippe, quel est le meilleur lycée français ? Où se trouve-t-il ? À Paris, Lille, Brest, Lyon, Bordeaux, Marseille ? Non, selon l'étude Averroès e-learning, le meilleur lycée français est celui de Hong Kong. C'est donc à plus de 10 000 km de Paris que se trouve le meilleur lycée français. Rien que cela doit nous faire réfléchir. Il fut un temps où l'école française apparaissait comme l'un des grands instruments de la méritocratie républicaine. Elle devait transmettre les savoirs, apprendre à lire, à écrire et à compter, à former l'esprit critique, à donner à chacun des moyens de construire son avenir et permettre aux enfants, quelle que soit leur origine sociale, de progresser par le travail. Aujourd'hui, le doute s'est installé. Parents, enseignants et élèves ont souvent le sentiment d'évoluer dans une institution qui se réforme sans cesse, sans parvenir à retrouver une direction durable. On a eu 8 ministres de l'Éducation nationale depuis l'élection d'Emmanuel Macron en 2017. Cela veut dire 8 ministres en moins de 10 ans. Et je ne parlerai pas de ces personnes qui vont recevoir à vie leur solde de ministre, mais je veux vous parler du système éducatif français qui est aujourd'hui en souffrance. Il y a aussi le débat entre enseignement public et privé qui est devenu révélateur de cette inquiétude. Il ne devrait pourtant pas être question d'opposer systématiquement deux écoles. L'enseignement privé sous contrat participe au service public d'éducation et accueille une part importante, 40% des élèves. Mais la progression du privé dans certains territoires et la stabilité plus grande de ses effectifs dans le second degré interrogent. À la rentrée 2025, les effectifs du second degré ont diminué plus dans le public que dans le privé sous contrat. Les chiffres ne suffisent pas à démontrer que les familles fuient, entre guillemets, l'école publique, car la démographie joue un rôle majeur, mais ils montrent que le choix du privé mérite d'être regardé sans passion idéologique. À cela s'ajoutent les grèves, qui ponctuent, et je dirais même qui gangrènent, trop souvent l'éducation nationale. Pour les parents, elles signifient trop souvent des journées de classe supprimées ou désorganisées. Pour les professeurs, elles traduisent un malaise qui serait imprudent de réduire à une simple contestation corporatiste. Et la question des rémunérations est tout aussi paradoxale. Les enseignants français ont longtemps souffert d'une rémunération jugée insuffisante, notamment en début de carrière, et des revalorisations ont été engagées depuis 2023. Mais une partie de cette politique passe par des primes et des indemnités. Primes d'attractivité, indemnités de suivi des élèves, missions supplémentaires du pacte enseignant et indemnités liées à certaines fonctions ou à l'éducation prioritaire. Même le téléphone portable est devenu un symbole des difficultés de l'école contemporaine. Après l'interdiction du smartphone au collège, le dispositif portable en pause a été renforcé et l'interdiction de l'utilisation du téléphone concerne également le lycée à la rentrée 2026-27. Il ne s'agit pas seulement d'empêcher une distraction. Il faut apprendre aux jeunes à vivre avec un outil qui peut être formidable, mais qui peut aussi perturber l'attention, les relations sociales et les apprentissages. La question des réseaux sociaux chez les moins de 15 ans participe au même débat. Les résultats du rapport PISA 2025 viennent de fournir une nouvelle alerte. La France n'est pas un pays sans école, ni un pays sans enseignants compétents. Elle demeure proche de la moyenne de l'OCDE. Mais ces résultats de 2025 comptent parmi les plus faibles jamais enregistrés dans notre pays. Le problème n'est donc pas l'absence de talent, c'est la difficulté à faire réussir suffisamment les élèves. Et je vous propose de voir ensemble les trois points suivants. Primo, l'avertissement du rapport PISA 2025. Deuxio, le système français en souffrance. Et tertio, l'éducation nationale de demain.
0: Très bien Eric, le rapport PISA 2025 est un avertissement que la France ne peut ignorer. Mais que faut-il en conclure ?
1: Oui Philippe, le rapport PISA 2025 porte sur plus de 760 000 élèves de 15 ans dans 91 pays. En France, 6 500 élèves de presque 300 établissements ont participé à l'évaluation. Les résultats sont préoccupants. Sur un total de 1000, la France obtient un score moyen de 458 points en mathématiques, 456 en compréhension de l'écrit et 483 en sciences. Elle se situe ainsi autour de la moyenne de l'OCDE, mais son évolution historique est très mauvaise. Par rapport à 2015, la proportion d'élèves français sous le niveau 2 a augmenté de 12 points en mathématiques, de 11 points en compréhension de l'écrit et de 4 points en sciences. C'est une baisse très inquiétante. Le problème n'est pas seulement celui d'un classement. Il concerne la capacité d'une proportion croissante d'adolescents à maîtriser les connaissances fondamentales. En mathématiques, seuls 64% des élèves français atteignent au moins le niveau 2 sur les 6 niveaux du classement. En lecture, ils sont 67%. En sciences, la France atteint 74%. Et ces pourcentages se réfèrent au niveau 2, qui est en dessous de la moyenne. Autre faiblesse, la proportion de très bons élèves est insuffisante. En mathématiques, seuls 5% des jeunes français atteignent les niveaux 5 ou 6 contre 8% en moyenne dans l'OCDE. Or, une nation ne peut préparer son avenir uniquement en cherchant à réduire l'échec. Elle doit également permettre aux élèves les plus capables de développer pleinement leurs compétences. Certains systèmes éducatifs obtiennent des résultats nettement supérieurs. Singapour et les territoires chinois de Pékin et de Shanghai figurent au sommet avec l'Estonie, le Japon et le Royaume-Uni. Ces résultats ne signifient évidemment pas que la France devrait copier mécaniquement Singapour, le Japon ou l'Estonie. Les cultures scolaires, les structures sociales et les traditions éducatives diffèrent profondément. Mais ils démontrent qu'une baisse générale n'interdit pas au pays de faire des choix permettant de mieux résister au recul.
0: Merci Eric. On peut donc parler d'un système français en souffrance. Que dire de plus ?
1: Oui Philippe, on ne peut pas parler de l'école sans parler de ceux qui la font vivre. Le professeur reste le personnage central de la classe. Pourtant, son autorité s'est fragilisée. Cette fragilisation n'est pas uniquement salariale. Elle concerne aussi la considération sociale, l'autonomie pédagogique, la relation avec certaines familles, la multiplication des tâches administratives et la difficulté à maintenir un climat serein dans certains établissements. Un professeur doit pouvoir vivre correctement de son traitement sans avoir le sentiment de devoir multiplier les missions pour améliorer ses revenus. Il doit surtout savoir que la société lui fait confiance. Restaurer l'autorité ne signifie pas donner tous les pouvoirs au professeur. Cela signifie lui permettre d'exercer son métier dans un cadre clair avec des règles connues, appliquées et comprises par les élèves comme par les parents. La France souffre également d'une contradiction permanente entre ambition égalitaire et réalité des inégalités. L'école veut donner les mêmes chances à tous, mais le milieu social continue de peser fortement sur le résultat. Le rapport PISA 2025 confirme l'importance de cette question. L'enjeu n'est donc pas de choisir entre exigence et égalité, il est de comprendre que l'exigence est précisément l'un des moyens de l'égalité. Abaisser le niveau attendu ne donne pas davantage de chances aux élèves défavorisés. Leur permettre d'atteindre un haut niveau de maîtrise des savoirs, en revanche, peut changer leur destin.
0: D'accord Eric, que dire alors de l'éducation nationale de demain ?
1: En effet Philippe, l'école de demain devra commencer par reconstruire une relation de confiance. Le professeur doit être respecté, mais l'élève doit également être respecté. Cette évidence peut sembler banale, mais elle ne l'est pas toujours dans une classe. L'autorité véritable ne repose ni sur la peur, ni sur le laisser-faire. Elle repose sur des règles claires, une compétence reconnue et une relation humaine. Il faut réhabiliter la parole du professeur, mais aussi apprendre aux élèves à argumenter, questionner, écouter et accepter la contradiction. L'école doit également retrouver le goût de l'effort. Tout ne peut pas être immédiat, ludique ou numérique. Lire un livre, résoudre un problème, apprendre une règle de grammaire, mémoriser une date, comprendre une démonstration scientifique demande du temps et de la concentration. Le téléphone portable peut être un outil pédagogique dans certaines circonstances, mais il ne doit pas devenir le maître de l'attention. La généralisation des règles limitant son usage à l'école constitue à cet égard une occasion de rappeler que l'école doit rester un lieu où l'on apprend à maîtriser les outils et non à être maîtrisé par eux. L'intelligence artificielle aussi bouleverse déjà l'éducation. Elle peut aider un élève à comprendre une notion, proposer des exercices adaptés, traduire, reformuler ou expliquer différemment une difficulté ou encore accompagner certains apprentissages. Pour le professeur, elle peut également devenir un assistant précieux. Préparation d'exercices, différenciation pédagogique, recherche documentaire ou aide à la préparation des cours. Mais l'IA ne doit pas devenir une machine à faire les devoirs à la place des élèves. Un élève qui demande à une intelligence artificielle de rédiger son devoir sans comprendre ce qui est écrit n'apprend rien. En résumé, la situation de l'éducation nationale française est préoccupante sans être désespérée. Le débat public-privé traduit une interrogation des familles sur le cadre scolaire et la qualité de l'enseignement. Les grèves témoignent d'un malaise persistant chez les personnels et les salaires ont été revalorisés, mais la multiplication des primes ne suffit pas à résoudre toutes les difficultés d'attractivité du métier. L'interdiction progressive du téléphone portable rappelle également que l'école doit protéger la concentration et apprendre à maîtriser les outils numériques. En conclusion, la France n'a pas perdu son école. Elle a perdu une partie de sa confiance dans son école. La différence est essentielle. Une institution qui aurait définitivement échoué ne produirait plus de bons élèves, plus de grands chercheurs et plus de citoyens cultivés. Or, la France continue de le faire. Mais elle ne peut plus se satisfaire de ses réussites individuelles lorsque les indicateurs montrent qu'une partie trop importante de la jeunesse ne maîtrise pas suffisamment les connaissances fondamentales. Bonne semaine à toutes et tous.
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1: À Bellac, samedi 17 octobre, le Théâtre du Cloître accueille une étape de la tournée Bâbord, une soirée consacrée aux musiques actuelles, à la découverte artistique et au circuit court culturel. Trois concerts et un marché culturel local. Bâbord, c'est avant tout une démarche collective pour penser autrement la production et la diffusion musicale. On en parle avec Thomas Desmaisons, vous êtes directeur du Théâtre du Cloître, bonjour.
2: Bonjour.
1: Bâbord, c'est la musique en circuit court, qu'est-ce que ça veut dire? Qu'est-ce que c'est que ce label?
2: C'est un label qui a été fondé il y a quelques années maintenant au niveau de la Nouvelle-Aquitaine, donc c'est unique en France. C'est une manière de retrouver avec leur petit tampon rose sur tous les CD, les disques, les musiques sur Internet que vous souhaitez écouter, une validation éthique, c'est-à-dire que vous savez que ce sont des groupes de la région ou ce sont des labels de la région ou ce sont des producteurs de la région qui souhaitent à tout prix que les artistes puissent vivre de leur art et vous rémunérer à leur juste valeur ces artistes. Voilà, c'est un label de qualité et de circuit court comme on peut trouver dans la consommation de nourriture, par exemple.
1: C'est un petit peu le label bio local de la musique, en fait.
2: Exactement, ouais, c'est vraiment la pensée qui a permis de faire naître cette initiative régionale autour d'un réseau aussi régional qui s'appelle le réseau des indépendants de la musique, le RIM. Voilà, c'est une approche un peu de fédérer les acteurs autour de valeurs communes.
1: La tournée Bâbord, c'est le 17 octobre au Théâtre du Cloître. En tout cas, c'est l'une des dates de cette tournée. Qu'est-ce qu'on va retrouver ce jour-là?
2: Ce jour-là, l'ouverture des portes au théâtre, c'est 17h, en fin d'après-midi. Puis voilà, dans le hall, vous allez arriver. À l'entrée, vous allez avoir une vitrine qui expose tout ce que le réseau lecture et la médiathèque de notre beau Limousin a vous proposé comme accès à la musique en prêt. Et puis ensuite, vous descendez nos escaliers, vous arrivez dans le hall du théâtre, et là, vous allez voir un certain nombre de stands et d'animations autour de ces ressources musicales qui sont les vôtres sur votre territoire. Vous allez trouver notamment des ressources de Limoges, des ressources de la SMAC de Corrèze, des Lendemains qui chantent. Vous allez avoir, je l'espère aussi, on attend en réponse une présence de l'école de musique de Bellac, et puis d'autres associations locales qui défendent cette culture locale. Et puis, on aura aussi, petit scoop pour RMJ, un groupe de personnes qui sera réuni dans le hall. On va discuter de la place de la musique dans nos vies et quelle importance ça a et qu'est-ce qu'on veut défendre aujourd'hui musique qu'on veut voir au théâtre, qu'on veut voir sur notre territoire. Voilà, ce sera une réflexion tout à fait ouverte au public, qui est gratuite. Et puis, à partir de 20h, 20h30, vont commencer les concerts dans la grande salle du théâtre. C'est des concerts assis. Le premier groupe qui va performer, c'est Malout. On connaît bien, donc là on est vraiment dans le circuit très court, hein, c'est les Bellachon, un duo féminin de chansons françaises. Dans le deuxième groupe, on est en train de négocier, normalement ça devait être un duo Cam et Léo, pareil chansons françaises, mais peut-être pour certaines raisons d'agenda, peut-être c'est Leïla Huissou, qui est notre tête d'affiche de la soirée, qui pourrait passer en deuxième. Donc tenez-vous au courant sur nos réseaux sociaux, on n'en est pas encore tout à fait sûr. Et puis donc Caméléo, comme je vous ai dit, donc on finit par les concerts, on finit avec le bar qui est ouvert, de quoi manger, il y aura un food truck avec l'atelier Popote. Venez passer une très belle fin d'après-midi et une très belle soirée pour participer et profiter de ces belles musiques.
1: Alors on parle de musique, on parle de tous les acteurs de la musique, vous avez évoqué les médiathèques, l'école de musique, on part vraiment de A à Z quand on parle de la tournée Bâbord, c'est-à-dire la création, la diffusion et l'événementiel en quelque sorte.
2: Et même de la prévention, la fédération Hiéro, qui est donc le siège est à Limoges mais qui agit très souvent à Bellac et dans nos lycées et nos collèges, développe depuis des années ce qu'ils appellent des concerts de prévention, c'est-à-dire ils organisent un concert, mais les collégiens, c'est souvent les collèges qui sont conviés à ces concerts, mais il y a aussi des lycéens et puis il y a aussi des séances tout publiques. Et vous pouvez venir voir, et il y a une mise en scène avec les spécialistes de la fédération qui vient exprimer aux adolescents particulièrement, mais ça peut aussi valoir pour nous, les risques auditifs des concerts, de la pratique musicale, de l'écoute musicale dans un casque. Et quand on va à un concert ou quand on va dans une fête musicale électronique par exemple, il faut penser à se protéger parce que pour des raisons physiques, en termes de santé, ça peut être dangereux. Donc la musique, c'est aussi ça, c'est aussi comment on peut aller sur Internet et écouter quelque chose qui vient de milliers de kilomètres, mais il faut aussi penser à soi. Et pour répondre à votre question, il y a aussi effectivement à défendre une approche publique de la musique, c'est-à-dire des labels ou des lieux ou des institutions qui ici aussi fournissent un accès aux ressources musicales, fournissent un accès au plaisir musical. dans des prix ou dans des prêts gratuitement et qui sont là et qui peuvent vous permettre aussi de profiter de la musique tout en étant plus près de chez vous.
1: La tournée Babor, c'est une manière de mettre en lumière la richesse artistique du territoire en fait.
2: La richesse artistique et aussi la place de la musique dans nos vies et pas simplement dans un marché mondial. Effectivement, il faut acheter très cher des places de festivals à des centaines de kilomètres pour avoir un accès aux artistes. Il existe une scène musicale riche, il existe des associations, il existe des réseaux publics qui vous permettent d'avoir un lien direct avec la musique de qualité et avec les richesses musicales.
1: Est-ce que quelque part c'est un petit pas en arrière dans le sens où on essaie d'enlever cette étiquette de produit à la création artistique et de dire voilà, il y a tout un processus, tout un panel de personnes impliquées, de structures entre la création, la diffusion, la production et tous les à côté de que vous avez évoqué, médiathèque, école de musique et puis les labels, enfin tout ça c'est,
2: oui.
1: Ils vendent pas des produits, ils vendent de l'art.
2: Oui, ils vendent des artistes. Enfin, ils permettent à des artistes d'être au contact direct de vous et de partager leurs recherches, leurs créations. La musique, c'est particulier parce que contrairement au théâtre, la musique n'est pas forcément une vocation à développer, pas toujours en tout cas, un propos engagé. La musique, c'est avant tout pour les personnes, pour vous toutes et vous tous. Mais un plaisir, quoi. On écoute de la musique et ça nous rappelle des choses ou ça nous évoque des choses, ça crée des émotions. La musique, c'est quelque chose de très intime. Et c'est vrai que le système industriel a fait, depuis maintenant la Deuxième Guerre mondiale, a développé de manière extrêmement exponentielle le marché musical au niveau mondial. Et on a tendance à se rendre compte que petit à petit, les personnes délaissent les lieux culturels de proximité, qu'ils soient publics ou privés, pour plutôt s'attacher à des énormes manifestations ou à des labels, à des gros labels, ce qu'on appelle des majors, c'est-à-dire des choses qui sont plutôt situées aux États-Unis ou en Corée, etc. Alors qu'en fait, au niveau local, il y a tout un tissu d'initiatives qui vraiment défendent la création locale et qui sont dans une même exigence de plaisir. Et donc, notamment, des services publics comme le réseau de lecture, où vous pouvez trouver toute une discothèque, et puis l'école de musique qui permet la pratique de la musique et qui organise également des concerts. Et il y a aussi des groupes locaux comme Malout et il y en a beaucoup d'autres. Donc c'est vraiment cette idée-là, la création artistique, elle a une valeur locale, elle a une valeur démocratique locale et pas simplement industrielle mondiale.
1: Et cette musique locale a un label, le label Babor en tournée donc au Théâtre du Cloître. Ça se passe samedi 17 octobre à partir de 17h. Informations et réservations sur théâtreducloître.fr ou 05 55 60 87 61. Merci Thomas Desmaisons.

0: Ce matin de votre histoire que vous racontez dans un livre qui s'appelle Frôler les murs.
1: Il y aura un témoignage entre justement harcèlement et phobie scolaire.
2: Ouais, aider les jeunes qui en sont victimes à prendre la parole, montrer que ce n'est pas une honte.
3: À 16 ans, vous avez quitté l'école et vous vous êtes consacré à la musique.
0: Vous voulez casser le silence sur ce mal-être des jeunes aujourd'hui.

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1: Bonjour à tous, à la une de l'actualité, premières annonces du gouvernement face à la mobilisation des lycéens. Le ministre de l'Éducation nationale, Édouard Geffrey, a annoncé hier soir le déploiement de 3000 professeurs remplaçants dans les prochaines heures. Plusieurs centaines de recrutements supplémentaires seront également autorisés, des mesures avant une nouvelle journée de mobilisation prévue mardi prochain. Et pour les rassemblements d'hier, plus de 130 000 manifestants ont été recensés par la CGT contre 71 500 selon le ministère de l'Intérieur. Les prix du gazole pourraient baisser. Dès le début du mois prochain, le gouvernement prévoit de bloquer 10 millions de barils issus des réserves stratégiques sur 3 mois. L'objectif annoncé, une baisse de 12 à 18 centimes par litre à la pompe. Le Premier ministre Sébastien Lecornu va recevoir lundi les distributeurs de carburant à Matignon pour organiser la mise en œuvre de cette mesure. En football, les Girondins de Bordeaux joueront bien en Régional 1 cette saison. Leur inscription a été officiellement validée hier par la Ligue de Nouvelle-Aquitaine. Premier match le vendredi 16 octobre à Bayonne face à la réserve de l'Aviron, mais le club attend encore une décision du tribunal de commerce sur son plan de continuation, ça sera le 20 octobre. Et puis la Ligue 1 ce soir, ouverture de la 6e journée, Lens reçoit l'Olympique Lyonnais à 20h45.
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1: Bonjour à tous, l'horoscope de ce vendredi. On débute avec les béliers. Votre force de caractère va vous permettre d'obtenir gain de cause aujourd'hui, les béliers. Les taureaux, vous avez soif de découverte, c'est le moment idéal pour partir à l'aventure. Les gémeaux, vous avez du mal à sortir du lit, le week-end va vous faire du bien. Les cancers, on ne peut rien vous dire aujourd'hui les cancers, vous prenez tout de travers. Les lions, vous avez envie de vous lancer dans de nouveaux projets, profitez-en. Vos idées sont plutôt bonnes. Les vierges, vous êtes sur un petit nuage. Votre journée sera placée sous le signe de la légèreté. Balance, une proposition inattendue va vous tomber dessus comme par magie. Vous ne pourrez pas la refuser. Les scorpions, vous campez trop sur vos positions. Soyez plus souple avec vos proches notamment. Les sagittaires, vous avez le don pour flairer les bonnes affaires. La journée s'annonce productive. Capricorne, vous êtes dans une forme olympique, les Capricornes. Vous passerez une très belle journée et le week-end sera encore meilleur. Verseau, le moral est au beau fixe et c'est bien là l'essentiel pour vous, les Verseaux. Et enfin, les Poissons. Vous n'avez pas une minute à vous, mais vous assurez partout. Félicitations donc, les Poissons. Avec tout ça, belle journée. Un bon vendredi.

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2: Le réseau lecture du Haut Limousin en marche lance la 12e édition de la quinzaine d'animations. Du 10 au 31 octobre, retrouvez des expositions, des rencontres, ateliers, lectures et spectacles. Un événement gratuit ouvert à tous. Plus d'infos auprès des médiathèques du territoire. L'Amicale des anciens élèves de Tersanne fait son repas potée limousine ce samedi. Au programme apéritif à 11h, le repas à 12h30. Le tarif 20€ pour les adultes, 10€ pour les enfants. Réservation au 05 55 60 72 46. Ce samedi, à Saint-Sulpice-les-Feuilles, l'association Écoute l'Arbre et la Feuille vous invite à sa grande fête des arbres et des bois de 14h à 20h. Au programme atelier, stand d'association, troc, exposition et balade, petite restauration sur place ou possibilité de pique-nique, l'entrée est gratuite. Loto à Arnac-la-Poste. Ce samedi, l'association Les Amitiés Arnacoises vous propose de remporter l'un des nombreux lots et bons d'achat mis en jeu. Ouverture des portes à 19h, salle polyvalente, sur place, buvette et petite restauration, début des jeux à 20h30. Ce samedi, la Croix-Rouge, unité locale de Bellac, fait sa braderie d'automne. Rendez-vous de 9h à 16h30 à la maison des associations pour retrouver des vêtements hommes, femmes et enfants, mais aussi linge de maison et petites brocantes pour faire de bonnes affaires. Repas tête de veau à Bessines-sur-Gartempe. Ce samedi 10 octobre, le comité de jumelage avec l'Alsace vous attend à 19h, salle des congrès. Le menu complet est à 22€, 10€ pour les enfants. Inscription au 06 15 21 58 04. Au Dora, la maison du patrimoine organise la fête de l'automne ce dimanche de 8h à 18h. On se retrouve dans la Halle aux Grains et rue de Lausanne pour un grand vide-grenier, des stands de producteurs locaux, artisans, pépiniéristes et sur place de quoi vous restaurer. Dimanche 11 octobre toujours, l'ensemble vocal Melodica vous invite pour un concert pour la vie. Dans le cadre du mois Octobre Rose et de la lutte contre le cancer du sein, on vous propose un atelier explicatif autour de la palpation, le concert à 16h avec les ensembles Melodica, Cantoche de la Mondo et Belle Aventura. À la fin de la représentation, le verre de l'amitié est offert, l'entrée est libre. Mardi 13 octobre, Claude Perronnet vous attend pour une brève rencontre autour du romancier Jean Blanza. Lecture de textes et intermèdes musicaux sont à retrouver à 17h30, médiathèque Jean Giraudoux à Bellac. L'entrée est gratuite. Réservez dès maintenant pour la soirée Paella à Morterolles-sur-Sem. Samedi 17 octobre, on se retrouve à 20h à la salle des fêtes pour un menu tout compris à 30€ par personne. Inscription auprès de l'association Passeport pour l'amitié au 06 99 16 44 43.
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2: C'est vrai qu'il fait un temps superbe pour un dimanche de février. Il y a ceux qui bronzent déjà sur l'herbe et ceux qui s'inquiètent des degrés. Les

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1: Bonjour à tous, aujourd'hui 9 octobre, on souhaite une bonne fête aux Denis. On reconnaît les Denis par leur forte personnalité et l'air mystérieux qu'ils affichent régulièrement. Peu démonstratifs et introvertis, ils ne révèlent leurs sentiments profonds qu'aux personnes avec lesquelles ils ont une certaine affinité. Leur côté mystérieux et énigmatique fait tout leur charme et séduit leur entourage. Les Denis sont de grands aventuriers, sans cesse attirés par l'ailleurs et avides de nouvelles expériences. Du côté des grands événements de ce 9 octobre, en 1967, exécution de Ernesto Guevara, dit le Che, près de Higuera, dans un village perdu de Bolivie. À 39 ans, il entre dans la légende. 1978, disparition de Jacques Brel, chanteur, compositeur et parolier, acteur belge. 1981, abolition de la peine de mort en France. 1997, à Saint-Sébastien, Laurent Jalabert devient champion du monde contre la montre cycliste. 2006, la Corée du Nord a procédé à son premier essai nucléaire, suscitant une levée de boucliers dans le monde. 2009, le président américain Barack Obama reçoit le prix Nobel de la paix sur 205 candidats. Un bon anniversaire à la sportive Laure Manoudou qui vient de Villeurbanne dans le Rhône, nageuse médaillée olympique. Pierre Jolivet, réalisateur, acteur et scénariste. Le chanteur ex-Beatles John Lennon aurait eu 74 ans aujourd'hui. Et voici le dicton du jour. S'il pleut à la Saint-Denis, la rivière sort 9 fois de son lit. Rendez-vous demain, même heure, même radio. Ne changez rien.
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1: Bonjour à tous, à la une de l'actualité, premières annonces du gouvernement face à la mobilisation des lycéens. Le ministre de l'Éducation nationale, Édouard Geffray, a annoncé hier soir le déploiement de 3000 professeurs remplaçants dans les prochaines heures. Plusieurs centaines de recrutements supplémentaires seront également autorisés, des mesures avant une nouvelle journée de mobilisation prévue mardi prochain. Et pour les rassemblements d'hier, plus de 130 000 manifestants ont été recensés par la CGT contre 71 500 selon le ministère de l'Intérieur. Les prix du gazole pourraient baisser dès le début du mois prochain. Le gouvernement prévoit de bloquer 10 millions de barils issus des réserves stratégiques sur 3 mois. L'objectif annoncé, une baisse de 12 à 18 centimes par litre à la pompe. Le Premier ministre Sébastien Lecornu va recevoir lundi les distributeurs de carburant à Matignon pour organiser la mise en œuvre de cette mesure. En football, les Girondins de Bordeaux joueront bien en Régional 1 cette saison. Leur inscription a été officiellement validée hier par la Ligue de Nouvelle-Aquitaine. Premier match le vendredi 16 octobre à Bayonne face à la réserve de l'Aviron, mais le club attend encore une décision du tribunal de commerce sur son plan de continuation, ça sera le 20 octobre. Et puis la Ligue 1 ce soir, ouverture de la 6e journée, Lens reçoit l'Olympique Lyonnais à 20h45.
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2: Bonjour.
3: Bonjour Christiane.
2: Bonjour Joël. Donc prochaines animations de ce mois d'octobre.
3: Une nouvelle activité a vu le jour au tiers-lieu.
2: Oui, une activité régulière tous les vendredis, le Qigong de 10h à 11h15 à la salle Maurice Lajoux.
3: L'activité Café Racontage a lieu à peu près une fois par mois au tiers-lieu, le samedi de 14h30 à 16h30.
2: Et la participation est demandée de 2 euros. En octobre, ce sera le 10 octobre.
3: Très prochainement, un atelier jeu qui s'adresse à tous. Venez seul ou en famille.
2: Alors ce sera le mercredi 14 octobre au tiers-lieu de 18h à 20h. Participation toujours libre.
3: Des jeux sont à disposition pour jouer à 4, 5, 6, 7. Et vous pouvez également porter vos jeux pour les faire connaître.
2: Et surtout rester autant de temps qu'il vous plaira. Un autre atelier mensuel, le jeu de théâtre.
3: Le jeu de théâtre, le 17 octobre, de 14h30 à 16h30, qui se fera au Théâtre de Verdure à Magnac-Laval, si le temps le permet.
2: Participation libre, et le thème du 17 octobre sera contestation-négociation.
3: Ces séances sont bénéfiques pour améliorer l'improvisation, le réflexe verbal et combattre la timidité.
2: Alors n'hésitez pas à venir à ces séances seules ou en famille, c'est très agréable.
3: Un petit rappel de nos activités régulières.
2: Oui, le lundi et jeudi, nous avons le soutien scolaire. Alors, on est toujours à la recherche de bénévoles, surtout. N'hésitez pas à venir nous rejoindre.
3: Tous les 15 jours, le mardi, la séance Mieux-être. Salle Maurice Lajoux de 10h à 11h30.
2: Colette anime cet atelier et nous donne des astuces et des suggestions pour être mieux dans son corps et dans sa tête.
3: Le prochain rendez-vous sera le 27 octobre à la salle Maurice Lajoux. La participation est de 3 euros.
2: Alors l'autre activité régulière
3: oui,
2: également.
3: L'autre activité régulière également. Tous les 15 jours, c'est
2: la danse en cercle, le mardi de 18h à 19h30, salle Maurice Lajoux.
3: La prochaine séance aura lieu le 20 octobre. La danse en cercle s'adresse à tous, sans même avoir pratiqué la danse.
2: Joséphine, donc notre professeure de danse en cercle, nous fait danser en groupe sur des belles musiques du monde.
3: Nous évoluons souvent en ronde, suivant les rythmes lents ou rapides.
2: Bien entendu, c'est ouvert aussi bien aux femmes qu'aux hommes et ces danses populaires nous font voyager.
3: Tous les mardis maintenant, nous avons les cours franglais, français-anglais. 14h, c'est les intermédiaires et à 15h, ce sont les débutants, toujours au tiers-lieu.
2: Le jeudi, randonnée à 9h, rendez-vous devant Maniaccueil. Et là, ce matin, nous avons fait une très belle randonnée qui a duré 1h30, 2h. Et nous sommes allés à la Villatte, nous avons pris la voie verte, nous sommes montés jusqu'à Vaugelade et revenus par le beau chemin des Tourettes.
3: Une autre activité qui a beaucoup de succès, ce sont les échanges anglais-français. Le premier et le troisième vendredi du mois, de 16h30 à 17h30. Le prochain rendez-vous sera le 16 octobre.
2: Alors surtout, ne pas oublier également autour du fil. Donc tous les jeudis, de 13h30 à 16h30.
3: Et toujours notre exposition Madagascar.
2: Oui, nous avons actuellement une expo-vente donc sur l'artisanat malgache et une très belle exposition photo donc du photographe Perrineau. Dominique Perrineau, merci Joël, proposée par l'association également AINA. Jusqu'au 27 octobre.
3: À Magnacueil. Octobre rose, à Magnac Laval, bien sûr, mais à Magnacueil.
2: Oui, autour du fil, nous a confectionné des porte-clés. Donc, nous avons une vente de porte-clés au profit de la lutte contre le cancer. Tout cela dans les locaux de Magnacueil.
3: Voilà un petit résumé de toutes nos activités à Magnac Laval, à Magnacueil et au tiers-lieu. Pour nous joindre, le 07 70 00 64 79.
2: Et n'hésitez pas à consulter Panopocket, où notre agenda est à l'intérieur, et aussi Facebook. À très bientôt.
3: Merci pour votre attention. Au revoir.
2: Au revoir.
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1: Bonjour à tous, l'horoscope de ce vendredi, on débute avec les béliers. Votre force de caractère va vous permettre d'obtenir gain de cause aujourd'hui, les béliers. Les taureaux, vous avez soif de découverte, c'est le moment idéal pour partir à l'aventure. Les gémeaux, vous avez du mal à sortir du lit, le week-end va vous faire du bien. Les cancers, on ne peut rien vous dire aujourd'hui les cancers, vous prenez tout de travers. Les lions, vous avez envie de vous lancer dans de nouveaux projets, profitez-en. Vos idées sont plutôt bonnes. Les vierges, vous êtes sur un petit nuage. Votre journée sera placée sous le signe de la légèreté. Balance, une proposition inattendue va vous tomber dessus comme par magie. Vous ne pourrez pas la refuser. Les scorpions, vous campez trop sur vos positions. Soyez plus souple avec vos proches notamment. Les sagittaires, vous avez le don pour flairer les bonnes affaires. La journée s'annonce productive. Capricorne, vous êtes dans une forme olympique, les Capricornes. Vous passerez une très belle journée et le week-end sera encore meilleur. Verseau, le moral est au beau fixe et c'est bien là l'essentiel pour vous, les Verseaux. Et enfin, les Poissons. Vous n'avez pas une minute à vous, mais vous assurez partout. Félicitations donc, les Poissons. Avec tout ça, belle journée. Un bon vendredi.

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2: Le réseau lecture du Haut Limousin En Marche lance la 12e édition de la quinzaine d'animations. Du 10 au 31 octobre, retrouvez des expositions, des rencontres, ateliers, lectures et spectacles. Un événement gratuit ouvert à tous. Plus d'infos auprès des médiathèques du territoire. L'Amicale des anciens élèves de Tersanne fait son repas Poté Limousine ce samedi. Au programme apéritif à 11h, le repas à 12h30. Le tarif 20€ pour les adultes, 10€ pour les enfants. Réservation au 05 55 60 72 46. Ce samedi, à Saint-Sulpice-les-Feuilles, l'association Écoute l'Arbre et la Feuille vous invite à sa grande fête des arbres et des bois de 14h à 20h. Au programme atelier, stand d'association, troc, exposition et balade, petite restauration sur place ou possibilité de pique-nique, l'entrée est gratuite. Loto à Arnac-la-Poste. Ce samedi, l'association Les Amitiés Arnacoises vous propose de remporter l'un des nombreux lots et bons d'achat mis en jeu. Ouverture des portes à 19h, salle polyvalente, sur place, buvette et petite restauration, début des jeux à 20h30. Ce samedi, la Croix-Rouge, unité locale de Bellac, fait sa braderie d'automne. Rendez-vous de 9h à 16h30 à la Maison des Associations pour retrouver des vêtements hommes, femmes et enfants, mais aussi linge de maison et petites brocantes pour faire de bonnes affaires. Repas tête de veau à Bessines-sur-Gartempe. Ce samedi 10 octobre, le comité de jumelage avec l'Alsace vous attend à 19h, salle des congrès. Le menu complet est à 22€, 10€ pour les enfants. Inscription au 06 15 21 58 04. Au Dora, la Maison du Patrimoine organise la fête de l'automne ce dimanche de 8h à 18h. On se retrouve dans la Halle aux Grains et rue de Lausanne pour un grand vide-grenier, des stands de producteurs locaux, artisans, pépiniéristes et sur place de quoi vous restaurer. Dimanche 11 octobre toujours, l'ensemble vocal Melodica vous invite pour un concert pour la vie. Dans le cadre du mois Octobre Rose et de la lutte contre le cancer du sein, on vous propose un atelier explicatif autour de la palpation, le concert à 16h avec les ensembles Melodica, Cantoche de la Mondo et Belle Aventura. À la fin de la représentation, le verre de l'amitié est offert, l'entrée est libre. Mardi 13 octobre, Claude Perronnet vous attend pour une brève rencontre autour du romancier Jean Blanza. Lecture de textes et intermèdes musicaux sont à retrouver à 17h30, médiathèque Jean Giraudoux à Bellac. L'entrée est gratuite. Réservez dès maintenant pour la soirée Paella à Morterolles-sur-Sème. Samedi 17 octobre, on se retrouve à 20h à la salle des fêtes pour un menu tout compris à 30€ par personne. Inscription auprès de l'association Passeport pour l'Amitié au 06 99 16 44 43.
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1: Bonjour à tous, aujourd'hui 9 octobre, on souhaite une bonne fête aux Denis. On reconnaît les Denis par leur forte personnalité et l'air mystérieux qu'ils affichent régulièrement. Peu démonstratifs et introvertis, ils ne révèlent leurs sentiments profonds qu'aux personnes avec lesquelles ils ont une certaine affinité. Leur côté mystérieux et énigmatique fait tout leur charme et séduit leur entourage. Les Denis sont de grands aventuriers, sans cesse attirés par l'ailleurs et avides de nouvelles expériences. Du côté des grands événements de ce 9 octobre, en 1967, exécution de Ernesto Guevara, dit le Che, près de Higuera, dans un village perdu de Bolivie. À 39 ans, il entre dans la légende. 1978, disparition de Jacques Brel, chanteur, compositeur et parolier, acteur belge. 1981, abolition de la peine de mort en France. 1997, à Saint-Sébastien, Laurent Jalabert devient champion du monde contre la montre cycliste. 2006, la Corée du Nord a procédé à son premier essai nucléaire, suscitant une levée de boucliers dans le monde. 2009, le président américain Barack Obama reçoit le prix Nobel de la paix sur 205 candidats. Un bon anniversaire à la sportive Laure Manoudou qui vient de Villeurbanne dans le Rhône, nageuse médaillée olympique, Pierre Jolivet, réalisateur, acteur et scénariste, le chanteur ex-Beatles John Lennon aurait eu 74 ans aujourd'hui. Et voici le dicton du jour, s'il pleut à la Saint-Denis, la rivière sort 9 fois de son lit. Rendez-vous demain, même heure, même radio, ne changez rien.

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1: Aujourd'hui, nous sommes donc en compagnie de Frédéric Cavalier, délégué général du Limousin Film Festival. Bonjour.
2: Bonjour.
1: Pour commencer, qu'est-ce que le Limousin Film Festival qui arrive les 10 et 11 octobre prochains en Haute-Vienne ?
2: C'est le Festival international du film hors la ville, dont c'est la première édition, qui se veut ancrée sur le territoire rural en Limousin, et c'est pour ça qu'on l'a appelé le Limousin Film Festival.
1: Mais est-ce que ce sera uniquement des films qui traitent de la vie rurale en Limousin ?
2: Non, c'est pour ça que c'est hors la ville. C'est un petit peu plus large que la question de la vie rurale, mais ce qu'on questionne derrière, pour la première édition, c'est vraiment donner à voir un autre regard sur la campagne. Donc on a beaucoup, beaucoup, beaucoup de films. On a 30 films à voir qui ont été sélectionnés, qui donne à voir aussi énormément de points de vue différents sur les habitants de la vie rurale, sur les pratiques, la vie quotidienne, qu'est-ce qui s'y passe en fiction, en documentaire.
1: Avant de revenir sur la dimension internationale et indépendante de la sélection, j'aimerais qu'on revienne sur l'initiative. Pourquoi un festival hors la ville ?
2: Eh bien, parce que déjà, la plupart des festivals de cinéma se situent, voire même tous en fait, en ville. Donc pourquoi pas faire un festival de cinéma en dehors des villes ? Et ensuite, parce qu'on a aussi un festival de cinéma, je crois, sur le cinéma urbain. Donc toujours pareil, pourquoi pas de festival de cinéma sur le monde hors la ville. Et donc tout ça nous a amené à créer le festival, le Limousin Film Festival, en se disant, on va vraiment parler de la thématique de la campagne. Et pour faire court, c'est un festival sur la campagne, à la campagne.
1: Et alors est-ce que l'idée, c'est d'amener aussi ces personnalités, institutions, décisionnaires qui sont concentrées dans les grandes villes, vers justement la campagne en faisant un festival sur la ruralité, dans la ruralité.
2: C'est une question très intéressante, oui, quelque part, parce qu'on a notamment d'ailleurs la première conférence avec les journalistes Emma Conquet qui introduit cette idée-là, qui parle de la campagne, et c'est vrai qu'effectivement, on a fait beaucoup de travail d'enquête auprès des gens qui habitent en milieu rural et souvent ils trouvent qu'ils sont mal représentés en termes d'imaginaire. Et du coup, nous, ce qui nous intéressait, c'était de pouvoir leur donner l'occasion de prendre à part ce festival culturel.
1: Enquête, c'est-à-dire vous avez fait une étude de marché ou...
2: Non, c'est-à-dire qu'on travaille en amont. Ce qui nous a donné l'idée de faire ce festival, c'est notamment parce qu'on fait un gros travail documentaire, en fait, sur la perception du monde rural et de la campagne. Et donc, on a notamment, au préalable, fait un podcast où on a recueilli les témoignages d'habitants. Et c'est comme ça que, petit à petit, on en est venu à se dire que ça serait vraiment intéressant de faire un festival de cinéma, parce que, notamment, la question de la ruralité et de la culture en milieu rural.
1: Si on en vient au film, quand même à la programmation, parce que souvent on parle de beaucoup de choses à côté des films. La sélection, on a bien compris que la ruralité, la représentation et l'imaginaire de la ruralité, peut-être un imaginaire décalé de la ruralité, était important dans le critère de sélection. Mais alors, on est sur quel genre ? Du film sociologique, du documentaire ? Est-ce qu'il y a un critère de sélection de genre ?
2: Non, il y a un jury, donc c'est un vrai festival avec un appel à films, 344 films reçus, 30 films retenus, un comité de sélection, un jury composé de professionnels du cinéma qui a vu les 30 films là ces derniers jours et qui a rendu son verdict. On aura le verdict à la remise des prix le dimanche 11 octobre. Tout ça pour dire qu'effectivement, une des grandes innovations, on va dire, pour le festival, c'est qu'on était ouvert à tout type de films, c'est-à-dire tout format, des courts, des moyens, des longs, de la fiction, de l'animation, du documentaire. En fait, ce qui nous intéressait, c'était de savoir comment les réalisateurs ou les producteurs s'emparaient de ce sujet du hors la ville. Et il se trouve qu'on a reçu de quoi faire des séances thématiques, en fait.
1: Combien s'élève le montant d'une séance ou de la venue sur une journée ?
2: Ça fait partie des convictions très fortes qu'on a dès le début. C'était effectivement d'arriver à faire un festival où, en termes de billetterie, tout le monde pourrait accéder au festival. Donc on a un prix de passe. Il suffit d'acheter un passe à la journée ou un passe pour profiter du week-end, qui est de 13 euros, donc moins élevé qu'une place de cinéma en ville. Et sauf que par contre, on peut profiter de tout le festival pour une journée. Et si on en a marre, on peut repartir, revenir, on a un petit bracelet, donc il n'y a pas de problème. Et surtout, il ne faut pas oublier, le dimanche après-midi, on saura le vote du public.
1: Merci beaucoup.
2: Merci à vous.
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1: Bonjour à tous, à la une de l'actualité, les prix du gazole pourraient baisser dès début novembre, soit dans 3 semaines. Le gouvernement prévoit de débloquer 10 millions de barils issus des réserves stratégiques sur 3 mois. L'objectif annoncé, une baisse de 12 à 18 centimes par litre à la pompe. Le Premier ministre Sébastien Lecornu va recevoir lundi les distributeurs de carburant à Matignon pour organiser la mise en œuvre de cette mesure. 2 semaines de mobilisation et des premières annonces du gouvernement pourtant prévues à la fin du mois. 3000 professeurs remplaçants vont être déployés dans les lycées pour répondre aux revendications des élèves. L'annonce a été faite hier soir par le ministre de l'Éducation nationale, Édouard Geffray. Plusieurs centaines de recrutements supplémentaires sont également prévus. Ces mesures interviennent après une nouvelle journée de manifestation. Hier, elle a rassemblé plus de 130 000 personnes selon la CGT, contre 71 500 d'après le ministère de l'Intérieur. Des blocages sont en cours devant la faculté d'Assas à Paris. Une nouvelle mobilisation est prévue mardi prochain. Et en football, après 3 semaines de trêve internationale, c'est le retour de la Ligue 1 ce soir. C'est la 6e journée avec Lens-Lyon à 20h45. Également au programme ce week-end, Paris-Le Mans, Monaco-Toulouse ou encore 3-Marseille.
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1: Bonjour à tous, l'horoscope de ce vendredi, on débute avec les béliers. Votre force de caractère va vous permettre d'obtenir gain de cause aujourd'hui, les béliers. Les taureaux, vous avez soif de découverte, c'est le moment idéal pour partir à l'aventure. Les gémeaux, vous avez du mal à sortir du lit, le week-end va vous faire du bien. Les cancers, on ne peut rien vous dire aujourd'hui les cancers, vous prenez tout de travers. Les lions, vous avez envie de vous lancer dans de nouveaux projets, profitez-en. Vos idées sont plutôt bonnes. Les vierges, vous êtes sur un petit nuage. Votre journée sera placée sous le signe de la légèreté. Balance, une proposition inattendue va vous tomber dessus comme par magie. Vous ne pourrez pas la refuser. Les scorpions, vous campez trop sur vos positions. Soyez plus souple avec vos proches notamment. Les sagittaires, vous avez le don pour flairer les bonnes affaires. La journée s'annonce productive. Capricorne, vous êtes dans une forme olympique, les Capricornes. Vous passerez une très belle journée et le week-end sera encore meilleur. Verseau, le moral est au beau fixe et c'est bien là l'essentiel pour vous, les Verseaux. Et enfin, les Poissons. Vous n'avez pas une minute à vous, mais vous assurez partout. Félicitations donc, les Poissons. Avec tout ça, belle journée. Un bon vendredi.

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2: Le réseau lecture du Haut Limousin En Marche lance la 12e édition de la quinzaine d'animations. Du 10 au 31 octobre, retrouvez des expositions, des rencontres, ateliers, lectures et spectacles. Un événement gratuit ouvert à tous. Plus d'infos auprès des médiathèques du territoire. L'Amicale des anciens élèves de Tersanne fait son repas poté limousine ce samedi. Au programme apéritif à 11h, le repas à 12h30. Le tarif 20€ pour les adultes, 10€ pour les enfants. Réservation au 05 55 60 72 46. Ce samedi, à Saint-Sulpice-les-Feuilles, l'association Écoute l'Arbre et la Feuille vous invite à sa grande fête des arbres et des bois de 14h à 20h. Au programme atelier, stand d'association, troc, exposition et balade, petite restauration sur place ou possibilité de pique-nique, l'entrée est gratuite. Loto à Arnac-la-Poste. Ce samedi, l'association Les Amitiés Arnacoises vous propose de remporter l'un des nombreux lots et bons d'achat mis en jeu. Ouverture des portes à 19h, salle polyvalente, sur place, buvette et petite restauration, début des jeux à 20h30. Ce samedi, la Croix-Rouge, unité locale de Bellac, fait sa braderie d'automne. Rendez-vous de 9h à 16h30 à la Maison des Associations pour retrouver des vêtements hommes, femmes et enfants, mais aussi linge de maison et petites brocantes pour faire de bonnes affaires. Repas tête de veau à Bessines-sur-Gartempe. Ce samedi 10 octobre, le comité de jumelage avec l'Alsace vous attend à 19h, salle des congrès. Le menu complet est à 22€, 10€ pour les enfants. Inscription au 06 15 21 58 04. Au Dora, la Maison du Patrimoine organise la fête de l'automne ce dimanche de 8h à 18h. On se retrouve dans la Halle aux Grains et rue de Lausanne pour un grand vide-grenier, des stands de producteurs locaux, artisans, pépiniéristes et sur place de quoi vous restaurer. Dimanche 11 octobre toujours, l'ensemble vocal Melodica vous invite pour un concert pour la vie. Dans le cadre du mois Octobre Rose et de la lutte contre le cancer du sein, on vous propose un atelier explicatif autour de la palpation, le concert à 16h avec les ensembles Melodica, Cantoche de la Mondo et Belle Aventura. À la fin de la représentation, le verre de l'amitié est offert, l'entrée est libre. Mardi 13 octobre, Claude Perronnet vous attend pour une brève rencontre autour du romancier Jean Blanza. Lecture de textes et intermèdes musicaux sont à retrouver à 17h30, médiathèque Jean Giraudoux à Bellac. L'entrée est gratuite. Réservez dès maintenant pour la soirée Paella à Morterolles-sur-Sème. Samedi 17 octobre, on se retrouve à 20h à la salle des fêtes pour un menu tout compris à 30€ par personne. Inscription auprès de l'association Passeport pour l'Amitié au 06 99 16 44 43.
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6: Bonjour à tous, aujourd'hui 9 octobre, on souhaite une bonne fête aux Denis. On reconnaît les Denis par leur forte personnalité et l'air mystérieux qu'ils affichent régulièrement. Peu démonstratifs et introvertis, ils ne révèlent leurs sentiments profonds qu'aux personnes avec lesquelles ils ont une certaine affinité. Leur côté mystérieux et énigmatique fait tout leur charme et séduit leur entourage. Les Denis sont de grands aventuriers, sans cesse attirés par l'ailleurs et avides de nouvelles expériences. Du côté des grands événements de ce 9 octobre, en 1967, exécution de Ernesto Guevara, dit le Che, près de Higuera, dans un village perdu de Bolivie. À 39 ans, il entre dans la légende. 1978, disparition de Jacques Brel, chanteur, compositeur et parolier, acteur belge. 1981, abolition de la peine de mort en France. 1997, à Saint-Sébastien, Laurent Jalabert devient champion du monde contre la montre cycliste. 2006, la Corée du Nord a procédé à son premier essai nucléaire, suscitant une levée de boucliers dans le monde. 2009, le président américain Barack Obama reçoit le prix Nobel de la paix sur 205 candidats. Un bon anniversaire à la sportive Laure Manoudou qui vient de Villeurbanne dans le Rhône, nageuse médaillée olympique. Pierre Jolivet, réalisateur, acteur et scénariste. Le chanteur ex-Beatles John Lennon aurait eu 74 ans aujourd'hui. Et voici le dicton du jour. S'il pleut à la Saint-Denis, la rivière sort 9 fois de son lit. Rendez-vous demain, même heure, même radio. Ne changez rien.
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0: Bonjour à tous, les programmes télé et la télévision pour ce soir vendredi. On débute avec la chaîne TF1 qui nous propose ce soir l'émission qui sera le plus nul. Sur France 2, 21h10, rendez-vous avec la série Simon Coleman. Sur France 3, documentaire Le clan Delon, l'impossible héritage. Sur la chaîne France 5, le film She Said, diffusé dès 21h05. Sur la chaîne W9, place au magazine Enquête d'Action. Annecy, Genève, gendarmes contre hors la loi de la route. Et enfin, rendez-vous sur la chaîne Gulli. Rendez-vous dès 21h05 avec le film Comme des bêtes. Avec tout ça, bonne soirée télé.

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1: Aujourd'hui, nous sommes donc en compagnie de Frédéric Cavalier, délégué général du Limousin Film Festival. Bonjour.
2: Bonjour.
1: Pour commencer, qu'est-ce que le Limousin Film Festival qui arrive les 10 et 11 octobre prochains en Haute-Vienne ?
2: C'est le Festival international du film Hors la ville, dont c'est la première édition, qui se veut ancrée sur le territoire rural en Limousin, et c'est pour ça qu'on l'a appelé le Limousin Film Festival.
1: Mais est-ce que ce sera uniquement des films qui traitent de la vie rurale en Limousin ?
2: Non, c'est pour ça que c'est hors la ville. C'est un petit peu plus large que la question de la vie rurale, mais ce qu'on questionne derrière, pour la première édition, c'est vraiment donner à voir un autre regard sur la campagne. Donc on a beaucoup, beaucoup, beaucoup de films. On a 30 films à voir qui ont été sélectionnés, qui donne à voir aussi énormément de points de vue différents sur les habitants de la vie rurale, sur les pratiques, la vie quotidienne, qu'est-ce qui s'y passe en fiction, en documentaire.
1: Avant de revenir sur la dimension internationale et indépendante de la sélection, j'aimerais qu'on revienne sur l'initiative. Pourquoi un festival hors la ville ?
2: Eh bien, parce que déjà, la plupart des festivals de cinéma se situent, voire même tous en fait, en ville. Donc pourquoi pas faire un festival de cinéma en dehors des villes ? Et ensuite, parce qu'on a aussi un festival de cinéma, je crois, sur le cinéma urbain. Donc toujours pareil, pourquoi pas de festival de cinéma sur le monde hors la ville. Et donc tout ça nous a amené à créer le festival, le Limousin Film Festival, en se disant, on va vraiment parler de la thématique de la campagne. Et pour faire court, c'est un festival sur la campagne, à la campagne.
1: Et alors est-ce que l'idée, c'est d'amener aussi ces personnalités, institutions, décisionnaires qui sont concentrés dans les grandes villes, vers justement la campagne en faisant un festival sur la ruralité, dans la ruralité.
2: C'est une question très intéressante, oui, quelque part, parce qu'on a notamment d'ailleurs la première conférence avec les journalistes Emma Conquet qui introduit cette idée-là, qui parle de la campagne, et c'est vrai qu'effectivement, on a fait beaucoup de travail d'enquête auprès des gens qui habitent en milieu rural et souvent ils trouvent qu'ils sont mal représentés en termes d'imaginaire. Et du coup, nous, ce qui nous intéressait, c'était de pouvoir leur donner l'occasion de prendre à part ce festival culturel.
1: Enquête, c'est-à-dire vous avez fait une étude de marché ou...
2: Non, c'est-à-dire qu'on travaille en amont. Ce qui nous a donné l'idée de faire ce festival, c'est notamment parce qu'on fait un gros travail documentaire, en fait, sur la perception du monde rural et de la campagne. Et donc, on a notamment, au préalable, fait un podcast où on a recueilli les témoignages d'habitants. Et c'est comme ça que, petit à petit, on en est venu à se dire que ça serait vraiment intéressant de faire un festival de cinéma, parce que, notamment, la question de la ruralité et de la culture en milieu rural.
1: Si on en vient au film, quand même à la programmation, parce que souvent on parle de beaucoup de choses à côté des films. La sélection, on a bien compris que la ruralité, la représentation et l'imaginaire de la ruralité, peut-être un imaginaire décalé de la ruralité, était important dans le critère de sélection. Mais alors, on est sur quel genre ? Du film sociologique, du documentaire ? Est-ce qu'il y a un critère de sélection de genre ?
2: Non, il y a un jury, donc c'est un vrai festival avec un appel à films, 344 films reçus, 30 films retenus, un comité de sélection, un jury composé de professionnels du cinéma qui a vu les 30 films là ces derniers jours et qui a rendu son verdict. On aura le verdict à la remise des prix le dimanche 11 octobre. Tout ça pour dire qu'effectivement, une des grandes innovations, on va dire, pour le festival, c'est qu'on était ouvert à tout type de films, c'est-à-dire tout format, des courts, des moyens, des longs, de la fiction, de l'animation, du documentaire. En fait, ce qui nous intéressait, c'était de savoir comment les réalisateurs ou les producteurs s'emparaient de ce sujet du hors-la-ville. Et il se trouve qu'on a reçu de quoi faire des séances thématiques, en fait.
1: Combien s'élève le montant d'une séance ou de la venue sur une journée ?
2: Ça fait partie des convictions très fortes qu'on a dès le début. C'était effectivement d'arriver à faire un festival où, en termes de billetterie, tout le monde pourrait accéder au festival. Donc on a un prix de passe. Il suffit d'acheter un passe à la journée ou un passe pour profiter du week-end, qui est de 13 euros, donc moins élevé qu'une place de cinéma en ville. Et sauf que par contre, on peut profiter de tout le festival pour une journée. Et si on en a marre, on peut repartir, revenir, on a un petit bracelet, donc il n'y a pas de problème. Et surtout, il ne faut pas oublier, le dimanche après-midi, on saura le vote du public.
1: Merci beaucoup.
2: Merci à vous.

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1: Bonjour à tous, à la une de l'actualité. La mobilisation des lycées en baisse ce matin. 141 établissements devraient être totalement fermés aujourd'hui, selon le ministère de l'Éducation nationale. Au total, 96% des établissements scolaires devraient rester ouverts, totalement ou partiellement. Une nouvelle journée de mobilisation est prévue mardi prochain. Le ministre de l'Éducation, Édouard Geffray, se rend dans un lycée de Cachan, dans le Val-de-Marne. Deux semaines de mobilisation, donc, et des premières annonces du gouvernement hier soir. Elles étaient pourtant prévues à la fin du mois. 3000 professeurs remplaçants vont être déployés dans les lycées pour répondre aux revendications des élèves. Plusieurs centaines de recrutements supplémentaires sont également prévus. Les votes sont ouverts depuis quelques minutes pour le premier tour de la primaire social-démocrate. Quelques 140 000 électeurs inscrits sont appelés à départager 5 candidats. Raphaël Glucksmann, Olivier Faure, Ségolène Royal, Emmanuel Morel et Jérôme Guedje. Le scrutin se déroule uniquement en ligne jusqu'à demain soir 20h. Les résultats seront connus dans la foulée. Et si aucun candidat ne l'emporte dès le premier tour, un second vote aura lieu le week-end prochain. Et en tennis, direction Shanghai pour le Masters 1000, Arthur Géa s'est qualifié ce matin pour le troisième tour en éliminant Hugo Humbert en 3-7. C'est passé aussi pour Adrian Manarino contre l'Italien Flavio Cobolli.
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2: Le réseau lecture du Haut Limousin en marche lance la 12e édition de la quinzaine d'animations. Du 10 au 31 octobre, retrouvez des expositions, des rencontres, ateliers, lectures et spectacles. Un événement gratuit ouvert à tous. Plus d'infos auprès des médiathèques du territoire. L'Amicale des anciens élèves de Tersanne fait son repas potée limousine ce samedi. Au programme apéritif à 11h, le repas à 12h30. Le tarif 20€ pour les adultes, 10€ pour les enfants. Réservation au 05 55 60 72 46. Ce samedi, à Saint-Sulpice-les-Feuilles, l'association Écoute l'Arbre et la Feuille vous invite à sa grande fête des arbres et des bois de 14h à 20h. Au programme atelier, stand d'association, troc, exposition et balade, petite restauration sur place ou possibilité de pique-nique, l'entrée est gratuite. Loto à Arnac-la-Poste. Ce samedi, l'association Les Amitiés Arnacoises vous propose de remporter l'un des nombreux lots et bons d'achat mis en jeu. Ouverture des portes à 19h, salle polyvalente, sur place, buvette et petite restauration, début des jeux à 20h30. Ce samedi, la Croix-Rouge, unité locale de Bellac, fait sa braderie d'automne. Rendez-vous de 9h à 16h30 à la Maison des Associations pour retrouver des vêtements hommes, femmes et enfants, mais aussi linge de maison et petites brocantes pour faire de bonnes affaires. Repas tête de veau à Bessines-sur-Gartempe. Ce samedi 10 octobre, le comité de jumelage avec l'Alsace vous attend à 19h, salle des congrès. Le menu complet est à 22€, 10€ pour les enfants. Inscription au 06 15 21 58 04. Au Dora, la Maison du Patrimoine organise la fête de l'automne ce dimanche de 8h à 18h. On se retrouve dans la Halle aux Grains et rue de Lausanne pour un grand vide-grenier, des stands de producteurs locaux, artisans, pépiniéristes et sur place de quoi vous restaurer. Dimanche 11 octobre toujours, l'ensemble vocal Melodica vous invite pour un concert pour la vie. Dans le cadre du mois Octobre Rose et de la lutte contre le cancer du sein, on vous propose un atelier explicatif autour de la palpation, le concert à 16h avec les ensembles Melodica, Cantoche de la Mondo et Belle Aventura. À la fin de la représentation, le verre de l'amitié est offert, l'entrée est libre. Mardi 13 octobre, Claude Perronnet vous attend pour une brève rencontre autour du romancier Jean Blanza. Lecture de textes et intermèdes musicaux sont à retrouver à 17h30, médiathèque Jean Giraudoux à Bellac. L'entrée est gratuite. Réservez dès maintenant pour la soirée Paella à Morterolles-sur-Sem. Samedi 17 octobre, on se retrouve à 20h à la salle des fêtes pour un menu tout compris à 30€ par personne. Inscription auprès de l'association Passeport pour l'amitié au 06 99 16 44 43.
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1: Un particulier vend une poussette Lando marque Bébé Confort, couleur Bordeaux, trois roues gonflables, vendue avec protection pluie et combinaison hiver, le prix proposé 100 euros. Côté mobilier, on vend un bar de couleur noire, de matière bois, cuir et métal, hauteur 101 cm, largeur 105, profondeur 48 cm, à l'intérieur deux étagères et un porte-bouteille, vendu avec ses trois tabourets assortis d'une hauteur de 76 cm, le tout est à voir sur la commune de Drou, le prix 110 euros à débattre. À la souterraine, on vend de l'électroménager pour la cuisine. Une plaque à induction de feu est à 9, marque Laurus, à 100 euros. Un mini-four hauteur 24 cm, largeur 45, profondeur 25, marque Brandt, proposé à 80 euros. Cette même personne vend un fauteuil Voltaire en chêne, couleur Bordeaux, en parfait état, le prix 30 euros. À Château-Pensac, on vend deux bancs en chêne massif, longueur 2 mètres, le prix 110 euros unité. Deux porte-vêtements chrome, quatre bras réglables en étoile, 110 euros l'unité. Plus d'infos auprès du vendeur.
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1: Aujourd'hui, nous sommes donc en compagnie de Frédéric Cavalier, délégué général du Limousin Film Festival. Bonjour.
2: Bonjour.
1: Pour commencer, qu'est-ce que le Limousin Film Festival qui arrive les 10 et 11 octobre prochains en Haute-Vienne ?
2: C'est le Festival international du film hors la ville, dont c'est la première édition, qui se veut ancrée sur le territoire rural en Limousin, et c'est pour ça qu'on l'a appelé le Limousin Film Festival.
1: Mais est-ce que ce sera uniquement des films qui traitent de la vie rurale en Limousin ?
2: Non, c'est pour ça que c'est hors la ville. C'est un petit peu plus large que la question de la vie rurale, mais ce qu'on questionne derrière, pour la première édition, c'est vraiment donner à voir un autre regard sur la campagne. Donc on a beaucoup, beaucoup, beaucoup de films. On a 30 films à voir qui ont été sélectionnés, qui donne à voir aussi énormément de points de vue différents sur les habitants de la vie rurale, sur les pratiques, la vie quotidienne, qu'est-ce qui s'y passe en fiction, en documentaire.
1: Avant de revenir sur la dimension internationale et indépendante de la sélection, j'aimerais qu'on revienne sur l'initiative. Pourquoi un festival hors la ville ?
2: Eh bien, parce que déjà, la plupart des festivals de cinéma se situent, voire même tous, en fait, en ville. Donc pourquoi pas faire un festival de cinéma en dehors des villes ? Et ensuite, parce qu'on a aussi un festival de cinéma, je crois, sur le cinéma urbain. Donc toujours pareil, pourquoi pas de festival de cinéma sur le monde hors la ville. Et donc tout ça nous a amené à créer le festival, le Limousin Film Festival, en se disant, on va vraiment parler de la thématique de la campagne. Et pour faire court, c'est un festival sur la campagne, à la campagne.
1: Et alors est-ce que l'idée, c'est d'amener aussi ces personnalités, institutions, décisionnaires qui sont concentrés dans les grandes villes, vers justement la campagne en faisant un festival sur la ruralité, dans la ruralité.
2: C'est une question très intéressante, oui, quelque part, parce qu'on a notamment d'ailleurs la première conférence avec les journalistes de Maconquet qui introduit cette idée-là, qui parle de la campagne, et c'est vrai qu'effectivement, on a fait beaucoup de travail d'enquête auprès des gens qui habitent en milieu rural et souvent ils trouvent qu'ils sont mal représentés en termes d'imaginaire. Et du coup, nous, ce qui nous intéressait, c'était de pouvoir leur donner l'occasion de prendre à part ce festival culturel.
1: Enquête, c'est-à-dire vous avez fait une étude de marché ou...
2: Non, c'est-à-dire qu'on travaille en amont. Ce qui nous a donné l'idée de faire ce festival, c'est notamment parce qu'on fait un gros travail documentaire, en fait, sur la perception du monde rural et de la campagne. Et donc, on a notamment, au préalable, fait un podcast où on a recueilli les témoignages d'habitants. Et c'est comme ça que, petit à petit, on en est venu à se dire que ça serait vraiment intéressant de faire un festival de cinéma, parce que, notamment, la question de la ruralité et de la culture en milieu rural.
1: Si on en vient au film, quand même à la programmation, parce que souvent on parle de beaucoup de choses à côté des films. La sélection, on a bien compris que la ruralité, la représentation et l'imaginaire de la ruralité, peut-être un imaginaire décalé de la ruralité, était important dans le critère de sélection. Mais alors, on est sur quel genre ? Du film sociologique, du documentaire ? Est-ce qu'il y a un critère de sélection de genre ?
2: Non, il y a un jury, donc c'est un vrai festival avec un appel à films, 344 films reçus, 30 films retenus, un comité de sélection, un jury composé de professionnels du cinéma qui a vu les 30 films là ces derniers jours et qui a rendu son verdict. On aura le verdict à la remise des prix le dimanche 11 octobre. Tout ça pour dire qu'effectivement, une des grandes innovations, on va dire, pour le festival, c'est qu'on était ouvert à tout type de films, c'est-à-dire tout format, des courts, des moyens, des longs, de la fiction, de l'animation, du documentaire. En fait, ce qui nous intéressait, c'était de savoir comment les réalisateurs ou les producteurs s'emparaient de ce sujet du hors la ville. Et il se trouve qu'on a reçu de quoi faire des séances thématiques, en fait.
1: Combien s'élève le montant d'une séance ou de la venue sur une journée ?
2: Ça fait partie des convictions très fortes qu'on a dès le début. C'était effectivement d'arriver à faire un festival où, en termes de billetterie, tout le monde pourrait accéder au festival. Donc on a un prix de passe. Il suffit d'acheter un passe à la journée ou un passe pour profiter du week-end, qui est de 13 euros, donc moins élevé qu'une place de cinéma en ville. Et sauf que par contre, on peut profiter de tout le festival pour une journée. Et si on en a marre, on peut repartir, revenir, on a un petit bracelet, donc il n'y a pas de problème. Et surtout, il ne faut pas oublier, le dimanche après-midi, on saura le vote du public.
1: Merci beaucoup.
2: Merci à vous.

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3: Bonjour à tous, à la une de l'actualité. La mobilisation des lycées en baisse ce matin. 141 établissements devraient être totalement fermés aujourd'hui, selon le ministère de l'Éducation nationale. Au total, 96% des établissements scolaires devraient rester ouverts, totalement ou partiellement. Une nouvelle journée de mobilisation est prévue mardi prochain. Le ministre de l'Éducation, Édouard Geffray, se rend dans un lycée de Cachan, dans le Val-de-Marne. Deux semaines de mobilisation, donc, et des premières annonces du gouvernement hier soir. Elles étaient pourtant prévues à la fin du mois. 3000 professeurs remplaçants vont être déployés dans les lycées pour répondre aux revendications des élèves. Plusieurs centaines de recrutements supplémentaires sont également prévus. Les votes sont ouverts depuis quelques minutes pour le premier tour de la primaire social-démocrate. Quelques 140 000 électeurs inscrits sont appelés à départager 5 candidats. Raphaël Glucksmann, Olivier Faure, Ségolène Royal, Emmanuel Morel et Jérôme Guedj. Le scrutin se déroule uniquement en ligne jusqu'à demain soir 20h. Les résultats seront connus dans la foulée et si aucun candidat ne l'emporte dès le premier tour, un second vote aura lieu le week-end prochain. Et en tennis, direction Shanghai pour le Masters 1000, Arthur Géa s'est qualifié ce matin pour le troisième tour en éliminant Hugo Humbert en 3-7. C'est passé aussi pour Adrian Manarino contre l'Italien Flavio Cobolli.
2: Belle fin de semaine à tous. Merci d'être au rendez-vous en ce vendredi matin. C'est Autour de Midi. Philippe, pour vous accompagner.
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2: Avec dans quelques instants, eh bien, votre musique, les rendez-vous habituels, le programme cinéma et télévision et puis l'info locale et départementale avec le journal du Graal. On jettera également un coup d'œil sur les sorties de la fin de la semaine. Tout de suite, le point sur l'état du ciel avec les prévisions du jour.
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2: Grisaille et fraîcheur ce vendredi. Météo France annonce un ciel couvert, mais un temps qui reste sec. En revanche, les températures chutent. On attend 13 degrés à la Souterraine, 14 à Saint-Sulpice-les-Feuilles et Bessines-sur-Gartempe, 15 degrés pour Limoges et jusqu'à 16 degrés pour la maximale à Bellac. Demain, la matinée reste couverte. Quelques averses sont même possibles, mais des éclaircies sont attendues en journée. Le mercure remonte légèrement avec 11 degrés pour la minimale et jusqu'à 18 degrés dans l'après-midi. Nous sommes le 9 octobre. Nous fêtons aujourd'hui les Denis.
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Allez, on passe à la fin de semaine en musique sur la radio locale. Vous êtes sur RMJ, le 90.1, c'est autour de midi et la musique avec Léa Passy tout de suite.

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0: Le journal de la papote, atelier, événements, formation, avec le tiers-lieu de Saint-Sulpice-les-Feuilles.
2: Bonjour, c'est Blandine de La Papote, le tiers-lieu de Saint-Sulpice-les-Feuilles, ouvert du lundi au vendredi de 9h à midi, puis de 14h à 17h30. Comme tous les 15 jours, je vous emmène faire un petit tour chez nous pour vous présenter le programme. Je vous ai déjà dit que le tiers-lieu La Papote, c'est un endroit où on peut apprendre des choses, se divertir, travailler, organiser soi-même des événements et rencontrer du monde. Je vous ai aussi déjà dit que La Papote est co-gérée par la commune de Saint-Sulpice-les-Feuilles et l'association Les Amis de la Papote. Mais je crois que je ne vous ai pas encore parlé plus en détail de l'association Les Amis de la Papote. Elle est née en 2022 grâce à des habitants et habitantes qui voulaient compléter ce qu'allait proposer la mairie à la Papote. Ici, à l'association, quand on parle de son objectif, on dit « faire se croiser les pas de celles et ceux qui ne se croisent pas ». Parce qu'on part du principe que plus on se connaît sur un territoire, mieux on vit ensemble. Par exemple, si Marine sait que Jean est le cousin du beau-père de son frère, eh bien d'une certaine façon, Marine va plus facilement donner son soutien à Jean s'il en a besoin, car elle connaît quelqu'un qui le connaît. S'il arrivait quelque chose à Jean, elle ferait probablement plus facilement preuve de solidarité, parce qu'elle le connaît de loin. D'ailleurs, cet objectif de mieux vivre sur notre territoire est aussi celui de la mairie, et donc de la papote dans son ensemble. Et attention, sans jamais faire concurrence à ce que font déjà les autres associations et commerces du coin. L'association Les Amis de la Papote, c'est 4 coprésidents et coprésidentes qui la dirigent, 13 membres actifs qui réfléchissent au planning, au fonctionnement et proposent des activités, et une trentaine de bénévoles qui aident régulièrement pour les événements et proposent des ateliers gratuitement. Nous avons une centaine d'adhérents et adhérentes. C'est fou tout ce monde, non? Et maintenant en détail, le programme de la papote pour les 2 premières semaines d'octobre. Ces activités sont gratuites, sauf si on le précise, et ont lieu chez nous au 9 rue du Commerce, à Saint-Sulpice-les-Feuilles. Certaines sont sur inscription et d'autres avec entrée libre. Mardi 6 et 13 octobre, de 9h30 à 11h30, les séances de découverte d'Internet continuent dans le cadre des matinées seniors organisées par le département de la Haute-Vienne. Sortez vos calepins, je vous donne le numéro pour avoir plus d'informations et vous inscrire. 05 55 14 24 77. Si vous n'avez pas eu le temps de noter le numéro, appelez la papote. Vous vous souvenez, en septembre, il y a eu une séance de relaxation au son du handpan. Eh bien, Martial propose cette fois une initiation à cet instrument tout rond, au son si doux, le jeudi 8 octobre de 19h à 20h. C'est un atelier avec libre participation qui sera reversé à l'association pour la soutenir. Lundi 12 octobre de 14h à 16h, il y aura une papote des pros entre artistes. C'est un rendez-vous où les artistes qui le souhaitent se rencontrent pour partager leurs conseils professionnels, leurs questionnements et leurs coups de cœur artistiques. C'est aussi un temps pour voir ce que la papote peut leur apporter concrètement. Mercredi 13 octobre, 2 propositions qui se suivent. De 13h30 à 14h, présentation de Google Agenda et de ses multiples fonctionnalités par Jérémy, un bénévole informaticien de la papote. Puis de 14h à 16h, les gendarmes en charge de la lutte contre les cybermenaces viendront vous expliquer comment renforcer votre vigilance face aux menaces d'Internet. Ensuite, les ateliers qui ont lieu régulièrement à la papote. L'aide aux démarches administratives en ligne, c'est tous les mardis à partir de 10h, sur inscription. Le club franglais, pour discuter en anglais et en français, c'est tous les vendredis de 10h à midi. Le club d'échecs, c'est tous les mercredis de 14h à 16h. Et oui, on reste sur les mercredis finalement, à la demande des jeunes qui y participent. Et d'ailleurs, je peux vous dire que ces petits jeunes, ils vont vous challenger parce qu'ils ont déjà un sacré niveau. Le déjeuner partagé aura lieu le mercredi 7 octobre à midi. On apporte un plat, un dessert ou une boisson et on mange ensemble. Au café d'entraide numérique, vous êtes reçus par des bénévoles spécialistes de l'informatique qui vous aident à comprendre ou à faire ce dont vous avez besoin. C'est sur inscription le mardi 13 octobre de 10h à 12h. Et bien voilà. Vous avez le programme. Le mois passé, les enfants de l'atelier Parents-enfants ont décoré l'armoire à livres qui sera bientôt installée devant la papote. Dans cette boîte à trésors, vous pourrez trouver et déposer des livres pour enfants. Le petit rappel habituel. À la papote, nous vous prêtons un ordinateur si vous en avez besoin. Il y a aussi une borne de recharge pour véhicules électriques Et toujours, toujours, les sourires des salariés. Vous pouvez nous contacter au 05 55 60 06 69 ou par mail à bonjour@lapapote.com, tout attaché et un seul T à la papote. À très bientôt à la papote et merci RMJ.
0: C'était le journal de la papote sur RMJ avec le tiers-lieu de Saint-Sulpice-les-Feuilles.
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0: Un particulier vend une poussette Lando marque Bébé Confort, couleur Bordeaux, 3 roues gonflables, vendue avec protection pluie et combinaison hiver, le prix proposé 100€. Côté mobilier, on vend un bar de couleur noire, de matière bois, cuir et métal, hauteur 101 cm, largeur 105, profondeur 48 cm, à l'intérieur 2 étagères et un porte-bouteille, vendu avec ses 3 tabourets assortis d'une hauteur de 76 cm, le tout est à voir sur la commune de Drou, le prix 110€ à débattre. À la souterraine, on vend de l'électroménager pour la cuisine. Une plaque à induction de feu est à 9, marque Lorus, à 100€. Un mini-four hauteur 24 cm, largeur 45, profondeur 25, marque Brandt, proposé à 80€. Cette même personne vend un fauteuil Voltaire en chêne, couleur Bordeaux, en parfait état, le prix 30€. À Château-Ponsac, on vend deux bancs en chêne massif, longueur 2 mètres, le prix 110€ unité. Deux porte-vêtements chrome, quatre bras réglables en étoile, 110€ l'unité. Plus d'infos auprès du vendeur.
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0: On termine la semaine en musique sur la radio locale.
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0: À Bellac, samedi 17 octobre, le Théâtre du Cloître accueille une étape de la tournée Bâbord, une soirée consacrée aux musiques actuelles, à la découverte artistique et aux circuits courts culturels. 3 concerts et un marché culturel local. Bâbord, c'est avant tout une démarche collective pour penser autrement la production et la diffusion musicale. On en parle avec Thomas Desmaisons, vous êtes directeur du Théâtre du Cloître, bonjour. Bâbord, c'est la musique en circuit court. Qu'est-ce que ça veut dire ? Qu'est-ce que c'est que ce label ?
4: C'est un label qui a été fondé il y a quelques années maintenant au niveau de la Nouvelle-Aquitaine, donc c'est unique en France. C'est une manière de retrouver avec leur petit tampon rose sur tous les CD, les disques, les musiques sur Internet que vous souhaitez écouter, une validation éthique, c'est-à-dire que vous savez que ce sont des groupes de la région ou ce sont des labels de la région ou ce sont des producteurs de la région qui souhaitent à tout prix que les artistes puissent vivre de leur art et vous rémunérer à leur juste valeur ces artistes. Voilà, c'est un label de qualité et de circuit court comme on peut trouver dans la consommation de nourriture, par exemple.
0: C'est un petit peu le label bio local de la musique, en fait.
4: Exactement, ouais, c'est vraiment la pensée qui a permis de faire naître cette initiative régionale autour d'un réseau aussi régional qui s'appelle le réseau des indépendants de la musique, le RIM. Voilà, c'est une approche un peu de fédérer les acteurs autour de valeurs communes.
0: La tournée Bâbord, c'est le 17 octobre au Théâtre du Cloître. En tout cas, c'est l'une des dates de cette tournée. Qu'est-ce qu'on va retrouver ce jour-là ?
4: Ce jour-là, l'ouverture des portes au théâtre, c'est 17h, en fin d'après-midi. Puis voilà, dans le hall, vous allez arriver. À l'entrée, vous allez avoir une vitrine qui expose tout ce que le réseau lecture et la médiathèque de notre beau Limousin a vous proposé comme accès à la musique en prêt. Et puis ensuite, vous descendez nos escaliers, vous arrivez dans le hall du théâtre, et là, vous allez voir un certain nombre de stands et d'animations autour de ces ressources musicales qui sont les vôtres sur votre territoire. Vous allez trouver notamment des ressources de Limoges, des ressources de la SMAC de Corrèze, des Lendemains qui chantent. Vous allez avoir, je l'espère aussi, on attend en réponse une présence de l'école de musique de Bellac, et puis d'autres associations locales qui défendent cette culture locale. Et puis, on aura aussi, petit scoop pour RMJ, un groupe de personnes qui sera réuni dans le hall. On va discuter de la place de la musique dans nos vies et quelle importance ça a et qu'est-ce qu'on veut défendre aujourd'hui musique qu'on veut voir au théâtre, qu'on veut voir sur notre territoire. Voilà, ce sera une réflexion tout à fait ouverte au public et gratuite. Et puis à partir de 20h, 20h30, vont commencer les concerts dans la grande salle du théâtre. C'est des concerts assis. Le premier groupe qui va performer, c'est Malout, qu'on connaît bien. Donc là, on est vraiment dans le circuit très court. Hein. C'est les Bellachon, un duo féminin de chansons françaises. Dans le deuxième groupe, on est en train de négocier. Normalement, ça devait être un duo Cam et Léo, pareil, chansons françaises. Mais peut-être pour certaines raisons d'agenda, peut-être c'est Leïla Huissou, qui est notre tête d'affiche de la soirée, qui pourrait passer en deuxième. Donc tenez-vous au courant sur nos réseaux sociaux, on n'en est pas encore tout à fait sûr. Et puis donc Caméléo, comme je vous ai dit, donc on finit par les concerts, on finit avec le bar qui est ouvert, de quoi manger, il y aura un food truck avec l'atelier Popote. Venez passer une très belle fin d'après-midi et une très belle soirée pour participer et profiter de ces belles musiques.
5: Alors on parle de musique, on parle de tous les acteurs de la musique. Vous avez évoqué les médiathèques, l'école de musique. On part vraiment de A à Z quand on parle de la tournée Babor, c'est-à-dire la création, la diffusion et l'événementiel en quelque sorte.
4: Et même de la prévention. La fédération Hiéro, qui est donc le siège est à Limoges, mais qui agit très souvent à Bellac et dans nos lycées et nos collèges, développe depuis des années ce qu'ils appellent des concerts de prévention, c'est-à-dire ils organisent un concert, mais les collégiens, c'est souvent les collèges qui sont conviés à ces concerts, mais il y a aussi des lycéens et puis il y a aussi des séances tout publiques. Et vous pouvez venir voir, et il y a une mise en scène avec les spécialistes de la fédération qui vient exprimer aux adolescents particulièrement, mais ça peut aussi valoir pour nous, les risques auditifs des concerts, de la pratique musicale, de l'écoute musicale dans un casque. Et quand on va à un concert ou quand on va dans une fête musicale électronique par exemple, il faut penser à se protéger parce que pour des raisons physiques, en termes de santé, ça peut être dangereux. Donc la musique, c'est aussi ça. C'est aussi comment on peut aller sur Internet et écouter quelque chose qui vient de milliers de kilomètres, mais il faut aussi penser à soi. Et pour répondre à votre question, il y a aussi effectivement à défendre une approche publique de la musique, c'est-à-dire des labels ou des lieux ou des institutions qui ici aussi fournissent un accès aux ressources musicales, ils fournissent un accès au plaisir musical dans des prix ou dans des prêts gratuitement et qui sont là et qui peuvent vous permettre aussi de profiter de la musique tout en étant plus près de chez vous.
5: La tournée Babor, c'est une manière de mettre en lumière la richesse artistique du territoire en fait.
4: La richesse artistique et aussi la place de la musique dans nos vies et pas simplement dans un marché mondial. Effectivement, il faut acheter très cher des places de festivals à des centaines de kilomètres pour avoir un accès aux artistes. Il existe une scène musicale riche, il existe des associations, il existe des réseaux publics qui vous permettent d'avoir un lien direct avec la musique de qualité et avec les richesses musicales.
5: Est-ce que quelque part c'est un petit pas en arrière dans le sens où on essaie d'enlever cette étiquette de produit à la création artistique et de dire voilà, il y a tout un processus, tout un panel de personnes impliquées, de structures entre la création, la diffusion, la production et tous les à côté de que vous avez évoqué, médiathèque, école de musique et puis les labels, enfin tout ça.
4: Oui.
5: Ils vendent pas des produits, ils vendent de l'art.
4: Oui, ils vendent des artistes. Enfin, ils permettent à des artistes d'être au contact direct de vous et de partager leurs recherches, leurs créations. La musique, c'est particulier parce que contrairement au théâtre, la musique n'est pas forcément une vocation à développer, pas toujours en tout cas, un propos engagé. La musique, c'est avant tout pour les personnes, pour vous toutes et vous tous. Ben un plaisir, quoi. On écoute de la musique et ça nous rappelle des choses ou ça nous évoque des choses, ça crée des émotions. La musique, c'est quelque chose de très intime. Et c'est vrai que le système industriel a fait, depuis maintenant la Deuxième Guerre mondiale, a développé de manière extrêmement exponentielle le marché musical au niveau mondial. Et on a tendance à se rendre compte que petit à petit, les personnes délaissent les lieux culturels de proximité, qu'ils soient publics ou privés, pour plutôt s'attacher à des énormes manifestations ou à des labels, à des gros labels, ce qu'on appelle des majors, c'est-à-dire des choses qui sont plutôt situées aux États-Unis ou en Corée, etc. Alors qu'en fait, au niveau local, il y a tout un tissu d'initiatives qui vraiment défendent la création locale et qui sont dans une même exigence de plaisir. Et donc, notamment, des services publics comme le réseau de lecture, où vous pouvez trouver toute une discothèque, et puis l'école de musique qui permet la pratique de la musique et qui organise également des concerts. Et il y a aussi des groupes locaux comme Malout, et il y en a beaucoup d'autres. Donc c'est vraiment cette idée-là, la création artistique, elle a une valeur locale, elle a une valeur démocratique locale et pas simplement industrielle mondiale.
5: Et cette musique locale a un label, le label Babor, en tournée donc au Théâtre du Cloître. Ça se passe samedi 17 octobre à partir de 17h. Informations et réservations sur théâtreducloître.fr ou 05 55 60 87 61. Merci Thomas Desmaisons.
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1: Vous êtes fan de séries télé, vous êtes plutôt reportage ou divertissement. On fait le tour du programme du petit écran tout de suite avec le Zoom TV de ce vendredi.
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2: Bonjour à tous, les programmes télé, la télévision pour ce soir vendredi. On débute avec la chaîne TF1 qui nous propose ce soir l'émission qui sera le plus nul. Sur France 2, 21h10, rendez-vous avec la série Simon Coleman. Sur France 3, documentaire Le clan Delon, l'impossible héritage. Sur la chaîne France 5, le film She Said, diffusé dès 21h05. Sur la chaîne W9, place au magazine Enquête d'Action. Annecy, Genève, gendarme contre hors-la-loi de la route. Et enfin, rendez-vous sur la chaîne Gulli. Rendez-vous dès 21h05 avec le film Comme des bêtes. Avec tout ça, bonne soirée télé.

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0: sur RMJ, vous écoutez la radio locale et à 11h, eh bien, on retrouve le point sur l'information nationale avec les titres du jour.
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2: Bonjour à tous, à la une de l'actualité, Édouard Geffray en déplacement ce matin à Cachan dans le Val-de-Marne. Le ministre de l'Éducation rencontre une vingtaine de lycéens dans un établissement touché par des dégradations et des incendies. Selon le ministère, 141 lycées restent fermés en France aujourd'hui. Le gouvernement a annoncé le déploiement de 3000 professeurs remplaçants d'ici les prochains jours, avant une nouvelle journée de mobilisation prévue mardi prochain. Le fabricant des poêles Tefal sommet d'agir contre les polluants éternels. Trois associations environnementales ont mis en demeure le groupe SEB de présenter sous 3 mois un plan pour identifier les risques liés au PFAS et organiser l'arrêt de leur utilisation. Elle réclame également des mesures pour préserver les emplois concernés. Faute de réponse satisfaisante, elle menace de saisir la justice. 3 semaines de récupération attendent désormais Sophie Anneau après 8 mois dans l'espace. L'astronaute française doit d'abord passer des examens médicaux, puis rejoindre Cologne en Allemagne. Là, elle va suivre un programme de réadaptation à la gravité. Après 235 jours dans l'ISS, le retour à sa forme d'avant prend plusieurs mois. Et du football ce soir avec l'ouverture de la 6e journée en Ligue 1, Lens reçoit l'Olympique Lyonnais à partir de 20h45. Au programme aussi ce week-end, à Paris-Le Mans ou encore 3 Marseille.
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0: Grisaille et fraîcheur ce vendredi. Météo France annonce un ciel couvert mais un temps qui reste sec. En revanche, les températures chutent. On attend 13 degrés à la Souterraine, 14 à Saint-Sulpice-les-Feuilles et Bessines-sur-Gartempe, 15 degrés pour Limoges et jusqu'à 16 degrés pour la maximale à Bellac. Demain, la matinée reste couverte. Quelques averses sont même possibles, mais des éclaircies sont attendues en journée. Le mercure remonte légèrement avec 11 degrés pour la minimale et jusqu'à 18 degrés dans l'après-midi. Nous sommes le 9 octobre. Nous fêtons aujourd'hui les Denis.
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1: Un particulier vend une poussette Lando marque Bébé Confort, couleur Bordeaux, trois roues gonflables, vendue avec protection pluie et combinaison hiver, le prix proposé 100€. Côté mobilier, on vend un bar de couleur noire, de matière bois, cuir et métal, hauteur 101 cm, largeur 105, profondeur 48 cm, à l'intérieur deux étagères et un porte-bouteille. Vendu avec ses trois tabourets assortis d'une hauteur de 76 cm, le tout est à voir sur la commune de Drou, le prix 110€ à débattre. À la souterraine, on vend de l'électroménager pour la cuisine. Une plaque à induction de feu est à 9, marque Laurus à 100€. Un mini-four hauteur 24 cm, largeur 45, profondeur 25, marque Brandt, proposé à 80€. Cette même personne vend un fauteuil Voltaire en chêne, couleur Bordeaux, en parfait état, le prix 30€. À Château-Ponsac, on vend deux bancs en chêne massif, longueur 2 mètres, le prix 110€ unité. Deux porte-vêtements chrome, quatre bras réglables en étoile, 110€ l'unité. Plus d'infos auprès du vendeur.
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0: Petit brin de nostalgie à l'instant avec ABBA sur RMJ.
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0: Allez, on passe à table sur le 90.1. C'est toujours Autour de Midi pour vous accompagner en musique.
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1: Bonjour à tous, l'essentiel de l'actualité, la mobilisation lycéenne se poursuit avec une nouvelle enquête pour des violences policières présumées. L'IGPN a été saisie après la diffusion d'une vidéo semblant montrant un policier donner un coup de genou à un manifestant. 5 enquêtes ont désormais été confiées à l'IGPN par le parquet de Paris. De son côté, le gouvernement prévoit de mobiliser 3000 enseignants remplaçants dans les heures qui viennent. Le fabricant des poêles Tefal, le groupe SEB, mis en demeure d'agir contre les polluants éternels. 3 associations environnementales lui donnent 3 mois pour présenter un plan visant à identifier les risques liés au PFAS et à organiser l'arrêt de leur utilisation. Elle demande aussi des mesures pour préserver les emplois concernés. Sans réponse satisfaisante, elle menace de saisir la justice. Le gouvernement veut transférer le remboursement des cures thermales aux complémentaires santé dès 2027. L'objectif est d'économiser 200 millions d'euros pour l'assurance maladie qui prend aujourd'hui en charge 65% du forfait thermal. Le Conseil de l'assurance maladie a rejeté le projet de budget mais son avis reste consultatif. Et puis côté sport, une seule rencontre au programme de la Ligue 1 ce soir en ouverture de la 6e journée de championnat. Lens reçoit l'Olympique Lyonnais, coup d'envoi à 20h45.
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3: Grisaille et fraîcheur ce vendredi. Météo France annonce un ciel couvert mais un temps qui reste sec. En revanche, les températures chutent. On attend 13 degrés à la Souterraine, 14 à Saint-Sulpice-les-Feuilles et Bessines-sur-Gartempes, 15 degrés pour Limoges et jusqu'à 16 degrés pour la maximale à Bellac. Demain la matinée reste couverte, quelques averses sont même possibles, mais des éclaircies sont attendues en journée. Le mercure remonte légèrement avec 11 degrés pour la minimale et jusqu'à 18 degrés dans l'après-midi. Nous sommes le 9 octobre, nous fêtons aujourd'hui les Denis.
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2: Le réseau lecture du Haut Limousin en marche lance la 12e édition de la quinzaine d'animations. Du 10 au 31 octobre, retrouvez des expositions, des rencontres, ateliers, lectures et spectacles. Un événement gratuit ouvert à tous. Plus d'infos auprès des médiathèques du territoire. L'Amicale des anciens élèves de Tersanne fait son repas potée limousine ce samedi. Au programme apéritif à 11h, le repas à 12h30. Le tarif 20€ pour les adultes, 10€ pour les enfants. Réservation au 05 55 60 72 46. Ce samedi, à Saint-Sulpice-les-Feuilles, l'association Écoute l'Arbre et la Feuille vous invite à sa grande fête des arbres et des bois de 14h à 20h. Au programme atelier, stand d'association, troc, exposition et balade, petite restauration sur place ou possibilité de pique-nique, l'entrée est gratuite. Loto à Arnac-la-Poste. Ce samedi, l'association Les Amitiés Arnacoises vous propose de remporter l'un des nombreux lots et bons d'achat mis en jeu. Ouverture des portes à 19h, salle polyvalente, sur place, buvette et petite restauration, début des jeux à 20h30. Ce samedi, la Croix-Rouge, unité locale de Bellac, fait sa braderie d'automne. Rendez-vous de 9h à 16h30 à la Maison des Associations pour retrouver des vêtements hommes, femmes et enfants, mais aussi linge de maison et petites brocantes pour faire de bonnes affaires. Repas tête de veau à Bessines-sur-Gartempe. Ce samedi 10 octobre, le comité de jumelage avec l'Alsace vous attend à 19h, salle des congrès. Le menu complet est à 22€, 10€ pour les enfants. Inscription au 06 15 21 58 04. Au Dora, la Maison du Patrimoine organise la fête de l'automne ce dimanche de 8h à 18h. On se retrouve dans la Halle aux Grains et rue de Lausanne pour un grand vide-grenier, des stands de producteurs locaux, artisans, pépiniéristes et sur place de quoi vous restaurer. Dimanche 11 octobre toujours, l'ensemble vocal Melodica vous invite pour un concert pour la vie. Dans le cadre du mois Octobre Rose et de la lutte contre le cancer du sein, on vous propose un atelier explicatif autour de la palpation, le concert à 16h avec les ensembles Melodica, Cantoche de la Mondo et Belle Aventura. À la fin de la représentation, le verre de l'amitié est offert, l'entrée est libre. Mardi 13 octobre, Claude Perronnet vous attend pour une brève rencontre autour du romancier Jean Blanza. Lecture de textes et intermèdes musicaux sont à retrouver à 17h30, médiathèque Jean Giraudoux à Bellac. L'entrée est gratuite. Réservez dès maintenant pour la soirée Paella à Morterolles-sur-Sem. Samedi 17 octobre, on se retrouve à 20h à la salle des fêtes pour un menu tout compris à 30€ par personne. Inscription auprès de l'association Passeport pour l'Amitié au 06 99 16 44 43.
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3: Bonjour à tous, les programmes télé, la télévision pour ce soir, vendredi. On débute avec la chaîne TF1 qui nous propose ce soir l'émission Qui sera le plus nul. Sur France 2, 21h10, place à la série Simon Coleman. Sur France 3, l'émission La boîte à secrets, diffusée dès 21h10. Sur la chaîne France 5, le film Le salaire de la peur, diffusé dès 21h05. Sur M6, place au magazine Arnaque, des petits commerçons nous arnaquent, diffusé dès 21h10. Sur la chaîne W9, place au magazine Enquête d'Action, les gendarmes de Belfort à plein régime. Et enfin, pour terminer, rendez-vous par exemple ce soir sur TMC dès 21h25 avec le film du Cobu Président. Avec tout ça, bonne soirée télé.
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1: Un particulier vend une poussette Lando marque Bébé Confort, couleur Bordeaux, 3 roues gonflables, vendue avec protection pluie et combinaison hiver, le prix proposé 100€. Côté mobilier, on vend un bar de couleur noire, de matière bois, cuir et métal, hauteur 101 cm, largeur 105, profondeur 48 cm, à l'intérieur 2 étagères et un porte-bouteille. Vendu avec ses 3 tabourets assortis d'une hauteur de 76 cm, le tout est à voir sur la commune de Drou, le prix 110€ à débattre. À la souterraine, on vend de l'électroménager pour la cuisine, une plaque à induction de feu, état neuf, marque Lorus à 100€, un mini-four hauteur 24 cm, largeur 45, profondeur 25, marque Brandt, proposé à 80€. Cette même personne vend un fauteuil Voltaire en chêne, couleur Bordeaux, en parfait état, le prix 30€. À Château-Pensac, on vend 2 bancs en chêne massif, longueur 2 mètres, le prix 110€ unité, 2 porte-vêtements chrome, 4 bras réglables en étoile, 110€ l'unité, plus d'infos auprès du vendeur.
0: 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Un numéro de téléphone à composer, celui de votre radio. Le 05 55 68 61 80.

0: Vous êtes à table, excellent appétit à tous. Merci de terminer la semaine avec nous sur le 90.
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1: Et c'est ainsi que se termine le tour de midi pour cette fin de semaine. Merci à tous de nous avoir accompagnés sur le 90.1. Je vous souhaite à tous une bonne journée, un excellent week-end. On se retrouve très vite sur la radio locale.
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0: Il est 13h.
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2: Bonjour à tous, l'essentiel de l'actualité, la mobilisation lycéenne se poursuit avec une nouvelle enquête pour des violences policières présumées. L'IGPN a été saisi après la diffusion d'une vidéo semblant montrant un policier donner un coup de genou à un manifestant. 5 enquêtes ont désormais été confiées à l'IGPN par le parquet de Paris. De son côté, le gouvernement prévoit de mobiliser 3000 enseignants remplaçants dans les heures qui viennent. Le fabricant des poêles Tefal, le groupe SEB, mis en demeure d'agir contre les polluants éternels. 3 associations environnementales lui donnent 3 mois pour présenter un plan visant à identifier les risques liés aux PFAS et à organiser l'arrêt de leur utilisation. Elle demande aussi des mesures pour préserver les emplois concernés. Sans réponse satisfaisante, elle menace de saisir la justice. Le gouvernement veut transférer le remboursement des cures thermales aux complémentaires santé dès 2027. L'objectif est d'économiser 200 millions d'euros pour l'assurance maladie, qui prend aujourd'hui en charge 65% du forfait thermal. Le Conseil de l'assurance maladie a rejeté le projet de budget, mais son avis reste consultatif. Et puis côté sport, une seule rencontre au programme de la Ligue 1 ce soir en ouverture de la 6e journée de championnat. Lens reçoit l'Olympique Lyonnais, coup d'envoi à 20h45.
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1: Grisaille et fraîcheur ce vendredi. Météo France annonce un ciel couvert mais un temps qui reste sec. En revanche, les températures chutent. On attend 13 degrés à la Souterraine, 14 à Saint-Sulpice-les-Feuilles et Bessines-sur-Gartempe, 15 degrés pour Limoges et jusqu'à 16 degrés pour la maximale à Bellac. Demain, la matinée reste couverte, quelques averses sont même possibles, mais des éclaircies sont attendues en journée. Le mercure remonte légèrement, avec 11 degrés pour la minimale et jusqu'à 18 degrés dans l'après-midi. Nous sommes le 9 octobre, nous fêtons aujourd'hui les Denis.
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2: Le réseau lecture du Haut Limousin en marche lance la 12e édition de la quinzaine d'animations. Du 10 au 31 octobre, retrouvez des expositions, des rencontres, ateliers, lectures et spectacles. Un événement gratuit ouvert à tous. Plus d'infos auprès des médiathèques du territoire. L'Amicale des anciens élèves de Tersanne fait son repas potée limousine ce samedi. Au programme apéritif à 11h, le repas à 12h30. Le tarif 20€ pour les adultes, 10€ pour les enfants. Réservation au 05 55 60 72 46. Ce samedi, à Saint-Sulpice-les-Feuilles, l'association Écoute l'Arbre et la Feuille vous invite à sa grande fête des arbres et des bois de 14h à 20h. Au programme atelier, stand d'association, troc, exposition et balade, petite restauration sur place ou possibilité de pique-nique, l'entrée est gratuite. Loto à Arnac-la-Poste. Ce samedi, l'association Les Amitiés Arnacoises vous propose de remporter l'un des nombreux lots et bons d'achat mis en jeu. Ouverture des portes à 19h, salle polyvalente. Sur place, buvette et petite restauration. Début des jeux à 20h30. Ce samedi, la Croix-Rouge, unité locale de Bellac, fait sa braderie d'automne. Rendez-vous de 9h à 16h30 à la Maison des Associations pour retrouver des vêtements hommes, femmes et enfants, mais aussi linge de maison et petites brocantes pour faire de bonnes affaires. Repas tête de veau à Bessines-sur-Gartempe. Ce samedi 10 octobre, le comité de jumelage avec l'Alsace vous attend à 19h, salle des congrès. Le menu complet est à 22€, 10€ pour les enfants. Inscription au 06 15 21 58 04. Au Dora, la Maison du Patrimoine organise la fête de l'automne ce dimanche de 8h à 18h. On se retrouve dans la Halle aux Grains et rue de Lausanne pour un grand vide-grenier, des stands de producteurs locaux, artisans, pépiniéristes et sur place de quoi vous restaurer. Dimanche 11 octobre toujours, l'ensemble vocal Melodica vous invite pour un concert pour la vie. Dans le cadre du mois Octobre Rose et de la lutte contre le cancer du sein, on vous propose un atelier explicatif autour de la palpation, le concert à 16h avec les ensembles Melodica, Cantoche de la Mondo et Belle Aventura. À la fin de la représentation, le verre de l'amitié est offert, l'entrée est libre. Mardi 13 octobre, Claude Perronnet vous attend pour une brève rencontre autour du romancier Jean Blanza. Lecture de textes et intermèdes musicaux sont à retrouver à 17h30, médiathèque Jean Giraudoux à Bellac. L'entrée est gratuite. Réservez dès maintenant pour la soirée Paella à Morterolles-sur-Sème. Samedi 17 octobre, on se retrouve à 20h à la salle des fêtes pour un menu tout compris à 30€ par personne. Inscription auprès de l'association Passeport pour l'Amitié au 06 99 16 44 43.
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1: Aujourd'hui, nous sommes donc en compagnie de Frédéric Cavalier, délégué général du Limousin Film Festival. Bonjour.
2: Bonjour.
1: Pour commencer, qu'est-ce que le Limousin Film Festival qui arrive les 10 et 11 octobre prochains en Haute-Vienne?
2: C'est le Festival international du film hors la ville, dont c'est la première édition, qui se veut ancrée sur le territoire rural en Limousin, et c'est pour ça qu'on l'a appelé le Limousin Film Festival.
1: Mais est-ce que ce sera uniquement des films qui traitent de la vie rurale en Limousin?
2: Non, c'est pour ça que c'est hors la ville. C'est un petit peu plus large que la question de la vie rurale, mais ce qu'on questionne derrière, pour la première édition, c'est vraiment donner à voir un autre regard sur la campagne. Donc on a beaucoup, beaucoup, beaucoup de films. On a 30 films à voir qui ont été sélectionnés, qui donne à voir aussi énormément de points de vue différents sur les habitants de la vie rurale, sur les pratiques, la vie quotidienne, qu'est-ce qui s'y passe en fiction, en documentaire.
1: Avant de revenir sur la dimension internationale et indépendante de la sélection, j'aimerais qu'on revienne sur l'initiative. Pourquoi un festival hors la ville ?
2: Eh bien, parce que déjà, la plupart des festivals de cinéma se situent, voire même tous, en fait, en ville. Donc, pourquoi pas faire un festival de cinéma en dehors des villes ? Et ensuite, parce qu'on a aussi un festival de cinéma, je crois, sur le cinéma urbain. Donc, toujours pareil, pourquoi pas de festival de cinéma sur le monde hors la ville. Et donc, tout ça nous a amené à créer le festival, le Limousin Film Festival, en se disant, on va vraiment parler de la thématique de la campagne. Et pour faire court, c'est un festival sur la campagne, à la campagne.
1: Et alors, est-ce que l'idée, c'est d'amener aussi ces personnalités, institutions, décisionnaires qui sont concentrés dans les grandes villes, vers justement la campagne en faisant un festival sur la ruralité, dans la ruralité?
2: C'est une question très intéressante, oui, quelque part, parce qu'on a notamment d'ailleurs la première conférence avec la journaliste Emma Conquet qui introduit cette idée-là, qui parle de la campagne, et c'est vrai qu'effectivement, on a fait beaucoup de travail d'enquête auprès des gens qui habitent en milieu rural et souvent ils trouvent qu'ils sont mal représentés en termes d'imaginaire. Et du coup, nous, ce qui nous intéressait, c'était de pouvoir leur donner l'occasion de prendre à part ce festival culturel.
1: Enquête, c'est-à-dire vous avez fait une étude de marché ou...
2: Non, c'est-à-dire qu'on travaille en amont. Ce qui nous a donné l'idée de faire ce festival, c'est notamment parce qu'on fait un gros travail documentaire, en fait, sur la perception du monde rural et de la campagne. Et donc, on a notamment, au préalable, fait un podcast où on a recueilli les témoignages d'habitants. Et c'est comme ça que, petit à petit, on en est venu à se dire que ça serait vraiment intéressant de faire un festival de cinéma, parce que, notamment, la question de la ruralité et de la culture en milieu rural.
1: Si on en vient au film, quand même à la programmation, parce que souvent on parle de beaucoup de choses à côté des films. La sélection, on a bien compris que la ruralité, la représentation et l'imaginaire de la ruralité, peut-être un imaginaire décalé de la ruralité, était important dans le critère de sélection. Mais alors, on est sur quel genre ? Du film sociologique, du documentaire ? Est-ce qu'il y a un critère de sélection de genre ?
2: Non, il y a un jury, donc c'est un vrai festival avec un appel à films, 344 films reçus, 30 films retenus, un comité de sélection, un jury composé de professionnels du cinéma qui a vu les 30 films là ces derniers jours et qui a rendu son verdict. On aura le verdict à la remise des prix le dimanche 11 octobre. Tout ça pour dire qu'effectivement, une des grandes innovations, on va dire, pour le festival, c'est qu'on était ouvert à tout type de films, c'est-à-dire tout format, des courts, des moyens, des longs, de la fiction, de l'animation, du documentaire. En fait, ce qui nous intéressait, c'était de savoir comment les réalisateurs ou les producteurs s'emparaient de ce sujet du hors la ville. Et il se trouve qu'on a reçu de quoi faire des séances thématiques, en fait.
1: Combien s'élève le montant d'une séance ou de la venue sur une journée ?
2: Ça fait partie des convictions très fortes qu'on a dès le début. C'était effectivement d'arriver à faire un festival où, en termes de billetterie, tout le monde pourrait accéder au festival. Donc on a un prix de passe. Il suffit d'acheter un passe à la journée ou un passe pour profiter du week-end, qui est de 13 euros, donc moins élevé qu'une place de cinéma en ville. Et sauf que par contre, on peut profiter de tout le festival pour une journée. Et si on en a marre, on peut repartir, revenir, on a un petit bracelet, donc il n'y a pas de problème. Et surtout, il ne faut pas oublier, le dimanche après-midi, on saura le vote du public.
1: Merci beaucoup.
2: Merci à vous.

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2: Bonjour à tous. L'essentiel de l'actualité, la mobilisation lycéenne se poursuit avec une nouvelle enquête pour des violences policières présumées. L'IGPN a été saisi après la diffusion d'une vidéo semblant montrant un policier donner un coup de genou à un manifestant. 5 enquêtes ont désormais été confiées à l'IGPN par le parquet de Paris. De son côté, le gouvernement prévoit de mobiliser 3000 enseignants remplaçants dans les heures qui viennent. Le fabricant des poêles Tefal, le groupe SEB, mis en demeure d'agir contre les polluants éternels. 3 associations environnementales lui donnent 3 mois pour présenter un plan visant à identifier les risques liés aux PFAS et à organiser l'arrêt de leur utilisation.

0: Elle demande aussi des mesures pour préserver les emplois concernés. Sans réponse satisfaisante, elle menace de saisir la justice. Le gouvernement veut transférer le remboursement des cures thermales aux complémentaires santé dès 2027. L'objectif est d'économiser 200 millions d'euros pour l'assurance maladie, qui prend aujourd'hui en charge 65% du forfait thermal. Le Conseil de l'assurance maladie a rejeté le projet de budget, mais son avis reste consultatif. Et puis côté sport, une seule rencontre au programme de la Ligue 1 ce soir en ouverture de la 6e journée de championnat. Lens reçoit l'Olympique Lyonnais, coup d'envoi à 20h45.
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2: Grisaille et fraîcheur ce vendredi. Météo France annonce un ciel couvert mais un temps qui reste sec. En revanche, les températures chutent. On attend 13 degrés à la Souterraine, 14 à Saint-Sulpice-les-Feuilles et Bessines-sur-Gartempe, 15 degrés pour Limoges et jusqu'à 16 degrés pour la maximale à Bellac. Demain, la matinée reste couverte, quelques averses sont même possibles, mais des éclaircies sont attendues en journée. Le mercure remonte légèrement, avec 11 degrés pour la minimale et jusqu'à 18 degrés dans l'après-midi. Nous sommes le 9 octobre, nous fêtons aujourd'hui les Denys.

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1: Bonjour.
2: Bonjour Christiane.
1: Bonjour Joël. Donc, prochaines animations de ce mois d'octobre.
2: Une nouvelle activité a vu le jour au tiers-lieu.
1: Oui, une activité régulière tous les vendredis, le Qigong de 10h à 11h15 à la salle Maurice Lajoux.
2: L'activité Café Racontage a lieu à peu près une fois par mois au tiers-lieu, le samedi de 14h30 à 16h30.
1: Et la participation est demandée de 2 euros. En octobre, ce sera le 10 octobre.
2: Très prochainement, un atelier jeu qui s'adresse à tous. Venez seul ou en famille.
1: Alors, ce sera le mercredi 14 octobre au tiers-lieu de 18h à 20h. Participation toujours libre.
2: Des jeux sont à disposition pour jouer à 4, 5, 6, 7. Et vous pouvez également porter vos jeux pour les faire connaître.
1: Et surtout, restez autant de temps qu'il vous plaira. Un autre atelier mensuel, le jeu de théâtre.
2: Le jeu de théâtre, le 17 octobre, de 14h30 à 16h30, qui se fera au Théâtre de Verdure à Magnac-Laval, si le temps le permet.
1: Participation libre, et le thème du 17 octobre sera contestation-négociation.
2: Ces séances sont bénéfiques pour améliorer l'improvisation, le réflexe verbal et combattre la timidité.
1: Alors n'hésitez pas à venir à ces séances seules ou en famille, c'est très agréable.
2: Un petit rappel de nos activités régulières.
1: Oui, le lundi et jeudi, nous avons le soutien scolaire. Alors, on est toujours à la recherche de bénévoles. Surtout, n'hésitez pas à venir nous rejoindre.
2: Tous les 15 jours, le mardi, la séance Mieux-être. Salle Maurice Lajoux de 10h à 11h30.
1: Colette anime cet atelier et nous donne des astuces et des suggestions pour être mieux dans son corps et dans sa tête.
2: Le prochain rendez-vous sera le 27 octobre à la salle Maurice Lajoux. La participation est de 3 euros.
1: Alors l'autre activité régulière également.
2: Oui, l'autre activité régulière également. Tous les 15 jours, c'est
1: la danse en cercle, le mardi de 18h à 19h30, salle Maurice Lajoux.
2: La prochaine séance aura lieu le 20 octobre. La danse en cercle s'adresse à tous, sans même avoir pratiqué la danse.
1: Joséphine, donc notre professeure de danse en cercle, nous fait danser en groupe sur des belles musiques du monde.
2: Nous évoluons souvent en ronde, suivant les rythmes lents ou rapides.
1: Bien entendu, c'est ouvert aussi bien aux femmes qu'aux hommes et ces danses populaires nous font voyager.
2: Tous les mardis maintenant, nous avons les cours franglais, français-anglais. 14h, c'est les intermédiaires et à 15h, ce sont les débutants, toujours au tiers-lieu.
1: Le jeudi, randonnée à 9h, rendez-vous devant Maniaccueil. Et là, ce matin, nous avons fait une très belle randonnée qui a duré 1h30, 2h. Et nous sommes allés à la Villatte, nous avons pris la voie verte, nous sommes montés jusqu'à Vaugelade et revenus par le beau chemin des Tourettes.
2: Une autre activité qui a beaucoup de succès, ce sont les échanges anglais-français. Le premier et le troisième vendredi du mois, de 16h30 à 17h30. Le prochain rendez-vous sera le 16 octobre.
1: Alors surtout, ne pas oublier également Autour du fil. Donc tous les jeudis, de 13h30 à 16h30.
2: Et toujours notre exposition Madagascar.
1: Oui, nous avons actuellement une expo-vente donc sur l'artisanat malgache et une très belle exposition photo donc du photographe Perrineau. Dominique Perrineau, merci Joël, proposée par l'association également AINA jusqu'au 27 octobre.
2: À Magnacueil. Octobre rose, à Magnac-Laval bien sûr, mais à Magnacueil.
1: Oui, Autour du fil nous a confectionné des porte-clés. Donc nous avons une vente de porte-clés au profit de la lutte contre le cancer. Tout cela dans les locaux de Magnacueil.
2: Voilà un petit résumé de toutes nos activités à Magnac-Laval, à Magnacueil et au tiers-lieu. Pour nous joindre, le 07 70 00 64 79.
1: Et n'hésitez pas à consulter Panopocket, où notre agenda est à l'intérieur, et aussi Facebook. À très bientôt.
2: Merci pour votre attention. Au revoir.
1: Au revoir.
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2: Bonjour à tous. L'essentiel de l'actualité, près de 6900 gardes à vue depuis le début du mouvement lycéen à la mi-septembre. C'est le nouveau bilan communiqué ce vendredi par le ministère de la Justice. Plus de 2300 personnes font l'objet de poursuites judiciaires et 21 ont été placées en détention provisoire, dont 6 mineurs. De nouveaux éléments dans l'affaire Jordan Bardella. Mediapart publie aujourd'hui de nouvelles preuves qui, selon le journal, relient le président du Rassemblement national à des messages antisémites datant de 2013. L'enquête relève notamment des publications similaires sur ses comptes Facebook et X. Jordan Bardella dément toujours être l'auteur de ces propos et affirme avoir porté plainte pour diffamation. La primaire de la gauche a été perturbée par une cyberattaque ce matin. Dès l'ouverture du vote en ligne à 8h, de fausses connexions ont saturé la plateforme, empêchant certains électeurs de voter. Les organisateurs assurent que les votes enregistrés n'ont pas été compromis. Plus de 140 000 personnes sont inscrites pour ce scrutin qui doit se terminer samedi à 20h. Le prix Nobel de la paix 2026 s'attribue à la juriste sud-africaine Navathanem Navipillay. Âgée de 85 ans, elle est récompensée pour son engagement en faveur de la paix et du droit international. L'ancienne haute-commissaire aux droits de l'homme à l'ONU a présidé la commission d'enquête qui accusait Israël de génocide dans la bande de Gaza.
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1: Grisaille et fraîcheur ce vendredi. Météo France annonce un ciel couvert mais un temps qui reste sec. En revanche, les températures chutent. On attend 13 degrés à la souterraine, 14 à 5.

0: Toupisse-les-Feuilles et Bessines-sur-Gartempe, 15 degrés pour Limoges et jusqu'à 16 degrés pour la maximale à Bellac. Demain, la matinée reste couverte, quelques averses sont même possibles, mais des éclaircies sont attendues en journée. Le mercure remonte légèrement avec 11 degrés pour la minimale et jusqu'à 18 degrés dans l'après-midi. Nous sommes le 9 octobre, nous fêtons aujourd'hui les Denis.
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1: Aujourd'hui, nous sommes donc en compagnie de Frédéric Cavalier, délégué général du Limousin Film Festival. Bonjour.
2: Bonjour.
1: Pour commencer, qu'est-ce que le Limousin Film Festival qui arrive les 10 et 11 octobre prochains en Haute-Vienne ?
2: C'est le Festival international du film hors la ville, dont c'est la première édition, qui se veut ancrée sur le territoire rural en Limousin, et c'est pour ça qu'on l'a appelé le Limousin Film Festival.
1: Mais est-ce que ce sera uniquement des films qui traitent de la vie rurale en Limousin ?
2: Non, c'est pour ça que c'est hors la ville. C'est un petit peu plus large que la question de la vie rurale, mais ce qu'on questionne derrière, pour la première édition, c'est vraiment donner à voir un autre regard sur la campagne. Donc on a beaucoup, beaucoup, beaucoup de films. On a 30 films à voir qui ont été sélectionnés, qui donne à voir aussi énormément de points de vue différents sur les habitants de la vie rurale, sur les pratiques, la vie quotidienne, qu'est-ce qui s'y passe en fiction, en documentaire.
1: Avant de revenir sur la dimension internationale et indépendante de la sélection, j'aimerais qu'on revienne sur l'initiative. Pourquoi un festival hors la ville ?
2: Eh bien, parce que déjà, la plupart des festivals de cinéma se situent, voire même tous en fait, en ville. Donc pourquoi pas faire un festival de cinéma en dehors des villes ? Et ensuite, parce qu'on a aussi un festival de cinéma, je crois, sur le cinéma urbain. Donc toujours pareil, pourquoi pas de festival de cinéma sur le monde hors la ville. Et donc tout ça nous a amené à créer le festival, le Limousin Film Festival, en se disant, on va vraiment parler de la thématique de la campagne. Et pour faire court, c'est un festival sur la campagne, à la campagne.
1: Et alors est-ce que l'idée, c'est d'amener aussi ces personnalités, institutions, décisionnaires qui sont concentrés dans les grandes villes, vers justement la campagne en faisant un festival sur la ruralité, dans la ruralité.
2: C'est une question très intéressante. Oui, quelque part, parce qu'on a notamment d'ailleurs la première conférence avec les journalistes Emma Conquet qui introduit cette idée-là, qui parle de la campagne. Et c'est vrai qu'effectivement, on a fait beaucoup de travail d'enquête auprès des gens qui habitent en milieu rural et souvent ils trouvent qu'ils sont mal représentés en termes d'imaginaire. Et du coup, nous, ce qui nous intéressait, c'était de pouvoir leur donner l'occasion de prendre à part ce festival culturel.
1: Enquête, c'est-à-dire vous avez fait une étude de marché ou...
2: Non, c'est-à-dire qu'on travaille en amont. Ce qui nous a donné l'idée de faire ce festival, c'est notamment parce qu'on fait un gros travail documentaire, en fait, sur la perception du monde rural et de la campagne. Et donc, on a notamment, au préalable, fait un podcast où on a recueilli les témoignages d'habitants. Et c'est comme ça que, petit à petit, on en est venu à se dire que ça serait vraiment intéressant de faire un festival de cinéma, parce que, notamment, la question de la ruralité et de la culture en milieu rural.
1: Si on en revient au film, quand même à la programmation, parce que ça, souvent on parle de beaucoup de choses à côté des films. La sélection, on a bien compris que la ruralité, la représentation et l'imaginaire de la ruralité, peut-être un imaginaire décalé de la ruralité, était important dans le critère de sélection. Mais alors, on est sur quel genre ? Du film sociologique, du documentaire ? Est-ce qu'il y a un critère de sélection de genre ?
2: Non, il y a un jury, donc c'est un vrai festival avec un appel à films, 344 films reçus, 30 films retenus, un comité de sélection, un jury composé de professionnels du cinéma qui a vu les 30 films là ces derniers jours et qui a rendu son verdict. On aura le verdict à la remise des prix le dimanche 11 octobre. Tout ça pour dire qu'effectivement, une des grandes innovations, on va dire, pour le festival, c'est qu'on était ouvert à tout type de films, c'est-à-dire tout format, des courts, des moyens, des longs, de la fiction, de l'animation, du documentaire. En fait, ce qui nous intéressait, c'était de savoir comment les réalisateurs ou les producteurs s'emparaient de ce sujet du hors la ville. Et il se trouve qu'on a reçu de quoi faire des séances thématiques, en fait.
1: Combien s'élève le montant d'une séance ou de la venue sur une journée ?
2: Ça fait partie des convictions très fortes qu'on a dès le début. C'était effectivement d'arriver à faire un festival où, en termes de billetterie, tout le monde pourrait accéder au festival. Donc on a un prix de pass. Il suffit d'acheter un pass à la journée ou un pass pour profiter du week-end, qui est de 13 euros, donc moins élevé qu'une place de cinéma en ville. Et sauf que par contre, on peut profiter de tout le festival pour une journée. Et si on en a marre, on peut repartir, revenir, on a un petit bracelet, donc il n'y a pas de problème. Et surtout, il ne faut pas oublier, le dimanche après-midi, on saura le vote du public.
1: Merci beaucoup.
2: Merci à vous.

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2: Bonjour à tous. L'essentiel de l'actualité, la plateforme de vote de la primaire de la gauche a été visée par une cyberattaque dès son ouverture ce matin. Des robots ont multiplié les connexions fictives, ce qui a empêché une partie des électeurs de voter. Les organisateurs assurent que le scrutin se poursuit, que l'intégralité des votes n'est pas compromise. Plus de 140 000 personnes sont inscrites. Le député RN des Bouches-du-Rhône, Franck Alizio, met fin au contrat de son assistant parlementaire, Louis Grégoire, est mis en cause par Libération pour d'anciens messages publiés sur Facebook, notamment des messages racistes, antisémite ou complotiste. Le député affirme que ses écrits étaient inconnus au moment où il l'a recruté. Le prix Nobel de la paix attribué à la juriste sud-africaine Navi Pillay, ancienne juge de la Cour pénale internationale. Elle est saluée par Bruxelles comme une défenseur des victimes et de l'état de droit. Israël dénonce au contraire une récompense qui légitime la haine et les préjugés contre l'état hébreu. L'Union européenne retire le Panama et le Vietnam de sa liste noire des paradis fiscaux. Les 27 saluent les progrès réalisés par les deux pays en matière de transparence et de bonne gouvernance fiscale. Et puis trois jours après son titre à Pékin en tennis, Novak Djokovic est éliminé dès son entrée en lice à Shanghai. Le Serbe de 39 ans a perdu en 2-7 face au Polonais Urkaz au deuxième tour du Masters 1000.
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3: Grisaille et fraîcheur ce vendredi. Météo France annonce un ciel couvert mais un temps qui reste sec. En revanche, les températures chutent. On attend 13 degrés à la Souterraine, 14 à Saint-Sulpice-les-Feuilles et Bessines-sur-Gartempe, 15 degrés pour Limoges et jusqu'à 16 degrés pour la maximale à Bellac. Demain la matinée reste couverte, quelques averses sont même possibles, mais des éclaircies sont attendues en journée. Le mercure remonte légèrement avec 11 degrés pour la minimale et jusqu'à 18 degrés dans l'après-midi. Nous sommes le 9 octobre, nous fêtons aujourd'hui les Denis.
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1: À Bellac, samedi 17 octobre, le Théâtre du Cloître accueille une étape de la tournée Bâbord, une soirée consacrée aux musiques actuelles, à la découverte artistique et au circuit court culturel. Trois concerts et un marché culturel local. Bâbord, c'est avant tout une démarche collective pour penser autrement la production et la diffusion musicale. On en parle avec Thomas Desmaisons, vous êtes directeur du Théâtre du Cloître. Bonjour.
2: Bonjour.
1: Bâbord, c'est la musique en circuit court. Qu'est-ce que ça veut dire? Qu'est-ce que c'est que ce label?
2: C'est un label qui a été fondé il y a quelques années maintenant au niveau de la Nouvelle-Aquitaine, donc c'est unique en France. C'est une manière de retrouver avec leur petit tampon rose sur tous les CD, les disques, les musiques sur Internet que vous souhaitez écouter, une validation éthique, c'est-à-dire que vous savez que ce sont des groupes de la région ou ce sont des labels de la région ou ce sont des producteurs de la région qui souhaitent à tout prix que les artistes puissent vivre de leur art et vous rémunérer à leur juste valeur ces artistes. Voilà, c'est un label de qualité et de circuit court comme on peut trouver dans la consommation de nourriture, par exemple.
1: C'est un petit peu le label bio local de la musique, en fait.
2: Exactement, ouais, c'est vraiment c'est la pensée qui a permis de faire naître cette initiative régionale autour d'un réseau aussi régional qui s'appelle le réseau des indépendants de la musique, le RIM. Voilà, c'est une approche un peu de fédérer les acteurs autour de valeurs communes.
1: La tournée Bâbord, c'est le 17 octobre au Théâtre du Cloître. En tout cas, c'est l'une des dates de cette tournée. Qu'est-ce qu'on va retrouver ce jour-là?
2: Ce jour-là, l'ouverture des portes au théâtre, c'est 17h, en fin d'après-midi. Puis voilà, dans le hall, vous allez arriver. À l'entrée, vous allez avoir une vitrine qui expose tout ce que le réseau lecture et la médiathèque de notre beau Limousin a vous proposé comme accès à la musique en prêt. Et puis ensuite, vous descendez nos escaliers, vous arrivez dans le hall du théâtre, et là, vous allez voir un certain nombre de stands et d'animations autour de ces ressources musicales qui sont les vôtres sur votre territoire. Vous allez trouver notamment des ressources de Limoges, des ressources de la SMAC de Corrèze, des Lendemains qui chantent. Vous allez avoir, je l'espère aussi, on attend en réponse une présence de l'école de musique de Bellac, et puis d'autres associations locales qui défendent cette culture locale. Et puis, on aura aussi, petit scoop pour RMJ, un groupe de personnes qui sera réuni dans le hall. On va discuter de la place de la musique dans nos vies et quelle importance ça a et qu'est-ce qu'on veut défendre aujourd'hui musique qu'on veut voir au théâtre, qu'on veut voir sur notre territoire. Voilà, ce sera une réflexion tout à fait ouverte au public, qui est gratuite. Et puis, à partir de 20h, 20h30, vont commencer les concerts dans la grande salle du théâtre. C'est des concerts assis. Le premier groupe qui va performer, c'est Malout. On connaît bien, donc là on est vraiment dans le circuit très court, hein, c'est les Bellachon, un duo féminin de chansons françaises. Dans le deuxième groupe, on est en train de négocier, normalement ça devait être un duo Cam et Léo, pareil chansons françaises, mais peut-être pour certaines raisons d'agenda, peut-être c'est Leïla Huissou, qui est notre tête d'affiche de la soirée, qui pourrait passer en deuxième. Donc tenez-vous au courant sur nos réseaux sociaux, on n'en est pas encore tout à fait sûr. Et puis donc Caméléo, comme je vous ai dit, donc on finit par les concerts, on finit avec le bar qui est ouvert, de quoi manger, il y aura un food truck avec l'atelier Popote. Venez passer une très belle fin d'après-midi et une très belle soirée pour participer et profiter de ces belles musiques.
1: Alors on parle de musique, on parle de tous les acteurs de la musique, vous avez évoqué les médiathèques, l'école de musique, on part vraiment de A à Z quand on parle de la tournée Bâbord, c'est-à-dire la création, la diffusion et l'événementiel en quelque sorte.
2: Et même de la prévention, la fédération Hiéro, qui est donc le siège est à Limoges mais qui agit très souvent à Bellac et dans nos lycées et nos collèges, développe depuis des années ce qu'ils appellent des concerts de prévention, c'est-à-dire ils organisent un concert, mais les collégiens, c'est souvent les collèges qui sont conviés à ces concerts, mais il y a aussi des lycéens et puis il y a aussi des séances tout publiques. Et vous pouvez venir voir, et il y a une mise en scène avec les spécialistes de la fédération qui vient exprimer aux adolescents particulièrement, mais ça peut aussi valoir pour nous, les risques auditifs des concerts, de la pratique musicale, de l'écoute musicale dans un casque. Et quand on va à un concert ou quand on va dans une fête musicale électronique par exemple, il faut penser à se protéger parce que pour des raisons physiques, en termes de santé, ça peut être dangereux. Donc la musique, c'est aussi ça, c'est aussi comment on peut aller sur Internet et écouter quelque chose qui vient de milliers de kilomètres, mais il faut aussi penser à soi. Et pour répondre à votre question, il y a aussi effectivement à défendre une approche publique de la musique, c'est-à-dire des labels ou des lieux ou des institutions qui ici aussi fournissent un accès aux ressources musicales, ils fournissent un accès au plaisir musical dans des prix ou dans des prêts gratuitement et qui sont là et qui peuvent vous permettre aussi de, de profiter de la musique tout en étant plus près de chez vous.
1: La tournée Babor, c'est une manière de mettre en lumière la richesse artistique du territoire, en fait.
2: La richesse artistique et aussi la place de la musique dans nos vies et pas simplement dans un marché mondial. Effectivement, il faut acheter très cher des places de festivals à des centaines de kilomètres pour avoir un accès aux artistes. Il existe une scène musicale riche, il existe des associations, il existe des réseaux publics qui vous permettent d'avoir un lien direct avec la musique de qualité et avec les richesses musicales.
1: Est-ce que quelque part c'est un petit pas en arrière dans le sens où on essaie d'enlever cette étiquette de produit à la création artistique et de dire voilà, il y a tout un processus, tout un panel de personnes impliquées, de structures entre la création, la diffusion, la production et tous les à côté de que vous avez évoqué, médiathèque, école de musique et puis les labels, enfin tout ça.
2: Oui.
1: Ils vendent pas des produits, ils vendent de l'art.
2: Oui, ils vendent des artistes. Enfin, ils permettent à des artistes d'être au contact direct de vous et de partager leurs recherches, leurs créations. La musique, c'est particulier parce que contrairement au théâtre, la musique n'est pas forcément une vocation à développer, pas toujours en tout cas, un propos engagé. La musique, c'est avant tout pour les personnes, pour vous toutes et vous tous. Mais un plaisir, quoi. On écoute de la musique et ça nous rappelle des choses ou ça nous évoque des choses, ça crée des émotions. La musique, c'est quelque chose de très intime. Et c'est vrai que le système industriel a fait, depuis maintenant la Deuxième Guerre mondiale, a développé de manière extrêmement exponentielle le marché musical au niveau mondial. Et on a tendance à se rendre compte que petit à petit, les personnes délaissent les lieux culturels de proximité, qu'ils soient publics ou privés, pour plutôt s'attacher à des énormes manifestations ou à des labels, à des gros labels, ce qu'on appelle des majors, c'est-à-dire des choses qui sont plutôt situées aux États-Unis ou en Corée, etc. Alors qu'en fait, au niveau local, il y a tout un tissu d'initiatives qui vraiment défendent la création locale et qui sont dans une même exigence de plaisir. Et donc, notamment, des services publics comme le réseau de lecture, où vous pouvez trouver toute une discothèque, et puis l'école de musique qui permet la pratique de la musique et qui organise également des concerts. Et il y a aussi des groupes locaux comme Malout et il y en a beaucoup d'autres. Donc c'est vraiment cette idée-là, la création artistique, elle a une valeur locale, elle a une valeur démocratique locale et pas simplement industrielle mondiale.
1: Et cette musique locale a un label, le label Babor en tournée donc au Théâtre du Cloître. Ça se passe samedi 17 octobre à partir de 17h. Informations et réservations sur théâtreducloître.fr ou 05 55 60 87 61. Merci Thomas Desmaisons.
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3: Bonjour à tous, les programmes télé, la télévision pour ce soir, vendredi. On débute avec la chaîne TF1 qui nous propose ce soir l'émission Qui sera le plus nul. Sur France 2, 21h10, place à la série Simon Coleman. Sur France 3, l'émission La boîte à secrets, diffusée dès 21h10. Sur la chaîne France 5, le film Le salaire de la peur, diffusé dès 21h05. Sur M6, place au magazine Arnaque, des petits commerçons nous arnaquent, diffusé dès 21h10. Sur la chaîne W9, place au magazine Enquête d'Action, les gendarmes de Belfort à plein régime. Et enfin, pour terminer, rendez-vous par exemple ce soir sur TMC dès 21h25 avec le film du Cobu Président. Avec tout ça, bonne soirée télé.
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1: Bonsoir à tous. L'essentiel de l'actualité, Israël critique vivement l'attribution du Nobel de la paix à Navi Pillay. La juriste sud-africaine, ancienne juge à la Cour pénale internationale, est récompensée pour son engagement en faveur de la justice internationale. La présidente de la Commission européenne, Ursula von der Leyen, salue une défenseure des persécutés et des plus vulnérables. Une cyberattaque a perturbé le vote en ligne de la primaire de la gauche. La plateforme ouverte ce matin à 8h subit un afflux massif de connexions automatiques. L'Agence nationale de la sécurité des systèmes d'information a été saisie. Le scrutin doit se poursuivre jusqu'à demain soir avec des résultats attendus vers 20h30. Franck Alizieux Limoges, son assistant parlementaire, après des publications Facebook révélées par Libération, le collaborateur est accusé d'avoir relayé des propos racistes, antisémites et des références collaborationnistes. Le député RN des Bouches-du-Rhône explique que les messages anciens d'une dizaine d'années n'étaient pas connus au moment de son embauche. Et puis pas de titre mondial, mais une médaille d'argent pour Kayla Issoufi. La judokate française s'est inclinée en finale des moins de 78 kilos face à l'Emirati Liftinenko aux Mondiaux de Bakou. C'est la troisième médaille française dans la compétition. Voilà pour l'essentiel.
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3: Grisaille et fraîcheur ce vendredi. Météo France annonce un ciel couvert mais un temps qui reste sec. En revanche, les températures chutent. On attend 13 degrés à la Souterraine, 14 à Saint-Sulpice-les-Feuilles et Bessines-sur-Gartempe, 15 degrés pour Limoges et jusqu'à 16 degrés pour la maximale à Bellac. Demain, la matinée reste couverte, quelques averses sont même possibles, mais des éclaircies sont attendues en journée. Le mercure remonte légèrement avec 11 degrés pour la minimale et jusqu'à 18 degrés dans l'après-midi. Nous sommes le 9 octobre, nous fêtons aujourd'hui les Denis.
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1: Bonjour, c'est Blandine de la papote, le tiers-lieu de Saint-Sulpice-les-Feuilles, ouvert du lundi au vendredi de 9h à midi, puis de 14h à 17h30. Comme tous les 15 jours, je vous emmène faire un petit tour chez nous pour vous présenter le programme. Je vous ai déjà dit que le tiers-lieu La Papote, c'est un endroit où on peut apprendre des choses, se divertir, travailler, organiser soi-même des événements et rencontrer du monde. Je vous ai aussi déjà dit que La Papote est co-gérée par la commune de Saint-Sulpice-les-Feuilles et l'association Les Amis de La Papote. Mais je crois que je ne vous ai pas encore parlé plus en détail de l'association Les Amis de La Papote. Elle est née en 2022 grâce à des habitants et habitantes qui voulaient compléter ce qu'allait proposer la mairie à La Papote. Ici, à l'association, quand on parle de son objectif, on dit « faire se croiser les pas de celles et ceux qui ne se croisent pas ». Parce qu'on part du principe que plus on se connaît sur un territoire, mieux on vit ensemble. Par exemple, si Marine sait que Jean est le cousin du beau-père de son frère, eh bien d'une certaine façon, Marine va plus facilement donner son soutien à Jean s'il en a besoin, car elle connaît quelqu'un qui le connaît. S'il arrivait quelque chose à Jean, elle ferait probablement plus facilement preuve de solidarité, parce qu'elle le connaît de loin. D'ailleurs, cet objectif de mieux vivre sur notre territoire est aussi celui de la mairie, et donc de la papote dans son ensemble. Et attention, sans jamais faire concurrence à ce que font déjà les autres associations et commerces du coin. L'association Les Amis de la Papote, c'est 4 coprésidents et coprésidentes qui la dirigent, 13 membres actifs qui réfléchissent au planning, au fonctionnement et proposent des activités, et une trentaine de bénévoles qui aident régulièrement pour les événements et proposent des ateliers gratuitement. Nous avons une centaine d'adhérents et adhérentes. C'est fou tout ce monde, non? Et maintenant en détail, le programme de la papote pour les 2 premières semaines d'octobre. Ces activités sont gratuites, sauf si on le précise, et ont lieu chez nous au 9 rue du Commerce, à Saint-Sulpice-les-Feuilles. Certaines sont sur inscription et d'autres avec entrée libre. Mardi 6 et 13 octobre, de 9h30 à 11h30, les séances de découverte d'Internet continuent dans le cadre des matinées seniors organisées par le département de la Haute-Vienne. Sortez vos calepins, je vous donne le numéro pour avoir plus d'informations et vous inscrire. 05 55 14 24 77. Si vous n'avez pas eu le temps de noter le numéro, appelez la papote. Vous vous souvenez, en septembre, il y a eu une séance de relaxation au son du handpan. Eh bien, Martial propose cette fois une initiation à cet instrument tout rond, au son si doux, le jeudi 8 octobre de 19h à 20h. C'est un atelier avec libre participation qui sera reversé à l'association pour la soutenir. Lundi 12 octobre de 14h à 16h, il y aura une papote des pros entre artistes. C'est un rendez-vous où les artistes qui le souhaitent se rencontrent pour partager leurs conseils professionnels, leurs questionnements et leurs coups de cœur artistiques. C'est aussi un temps pour voir ce que la papote peut leur apporter concrètement. Mercredi 13 octobre, 2 propositions qui se suivent. De 13h30 à 14h, présentation de Google Agenda et de ses multiples fonctionnalités par Jérémy, un bénévole informaticien de la papote. Puis de 14h à 16h, les gendarmes en charge de la lutte contre les cybermenaces viendront vous expliquer comment renforcer votre vigilance face aux menaces d'Internet. Ensuite, les ateliers qui ont lieu régulièrement à la papote. L'aide aux démarches administratives en ligne, c'est tous les mardis à partir de 10h, sur inscription. Le club franglais, pour discuter en anglais et en français, c'est tous les vendredis de 10h à midi. Le club d'échecs, c'est tous les mercredis de 14h à 16h. Et oui, on reste sur les mercredis finalement, à la demande des jeunes qui y participent. Et d'ailleurs, je peux vous dire que ces petits jeunes, ils vont vous challenger parce qu'ils ont déjà un sacré niveau. Le déjeuner partagé aura lieu le mercredi 7 octobre à midi. On apporte un plat, un dessert ou une boisson et on mange ensemble. Au café d'entraide numérique, vous êtes reçus par des bénévoles spécialistes de l'informatique qui vous aident à comprendre ou à faire ce dont vous avez besoin. C'est sur inscription le mardi 13 octobre de 10h à 12h. Et bien voilà. Vous avez le programme. Le mois passé, les enfants de l'atelier Parents-enfants ont décoré l'armoire à livres qui sera bientôt installée devant la papote. Dans cette boîte à trésors, vous pourrez trouver et déposer des livres pour enfants. Le petit rappel habituel. À la papote, nous vous prêtons un ordinateur si vous en avez besoin. Il y a aussi une borne de recharge pour véhicules électriques. Et toujours, toujours, les sourires des salariés. Vous pouvez nous contacter au 05 55 60 06 69. ou par mail à bonjour@lapapote.com, tout attaché et un seul T à la papote. À très bientôt à la papote et merci RMJ.
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1: Bonjour à tous, les programmes télé, la télévision pour ce soir, vendredi. On débute avec la chaîne TF1 qui nous propose ce soir l'émission « Qui sera le plus nul ?» Sur France 2, 21h10, place à la série « Simon Coleman ». Sur France 3, l'émission « La boîte à secrets » diffusée dès 21h10. Sur la chaîne France 5, le film « Le salaire de la peur » diffusé dès 21h05. Sur M6, place au magazine « Arnaque », des petits commerçants nous arnaquent, diffusé dès 21h10. Sur la chaîne W9, place au magazine Enquête d'Action, les gendarmes de Belfort à plein régime. Et enfin, pour terminer, rendez-vous par exemple ce soir sur TMC dès 21h25 avec le film du Cobu Président. Avec tout ça, bonne soirée télé.
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1: L'essentiel de l'actualité, le député RN des Bouches-du-Rhône, Franck Alizio, a mis fin au contrat de son assistant parlementaire, Louis Grégoire, mis en cause par Libération pour d'anciens messages publiés sur Facebook, notamment racistes, antisémites ou complotistes. Le député affirme que les écrits étaient inconnus au moment de son recrutement. La plateforme de vote de la primaire de la gauche a été visée par une cyberattaque dès son ouverture. Des robots ont multiplié les connexions fictives ce vendredi matin, ce qui a empêché une partie des électeurs de voter. Les organisateurs assurent que le scrutin se poursuit, que l'intégrité des votes n'est pas compromise. Résultat, ce samedi soir. Les deux tableaux de Renoir volés au musée de Caen-sur-Mer ont été retrouvés. Madame Colonna Romano et Jeune femme au puits avaient été dérobés le 8 septembre. 5 personnes avaient été interpellées mercredi dans cette affaire. D'après une source policière, les œuvres ont été retrouvées pendant leur garde à vue. Et puis, pas de titre mondial, mais une médaille d'argent pour Kayla Issoufi. La judokate française s'est inclinée ce vendredi en finale des moins de 78 kilos face à l'Emirati Litvinenko aux Mondiaux de Bakou. C'est la 3e médaille française dans la compétition.
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1: Bonjour à tous, les programmes télé, la télévision pour ce soir, vendredi. On débute avec la chaîne TF1 qui nous propose ce soir l'émission « Qui sera le plus nul ?» Sur France 2, 21h10, place à la série « Simon Coleman ». Sur France 3, l'émission « La boîte à secrets » diffusée dès 21h10. Sur la chaîne France 5, le film « Le salaire de la peur » diffusé dès 21h05. Sur M6, place au magazine « Arnaque », des petits commerçons « Nous arnaque » diffusé dès 21h10. Sur la chaîne W9, place au magazine Enquête d'Action, les gendarmes de Belfort à plein régime. Et enfin, pour terminer, rendez-vous par exemple ce soir sur TMC dès 21h25 avec le film du Cobu Président. Avec tout ça, bonne soirée télé.

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instant une autre reprise, un autre tribute dans British Connection. Mais voici un classique de classique du rock, un classique classique, oui, Jimi Hendrix avec All Along the Watchtower. En sachant que, eh bien, la semaine prochaine dans British Connection, je recevrai Yazid Manou. Il a sorti un bouquin sur Jimi. Il nous en parlera dans l'émission.

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1: Tribute par Yuka Subsway, l'un des survivants du punk british. Le groupe a 50 ans. Il reprend du AC/DC, Hell's Bells. Autre survivant du punk, mais du rock, cette fois-ci australien, Yuka Subs dans British Connection.

0: C'est la première partie de l'album de la semaine. Ce sont les Nains Troupeaux. Groupe fondé en 1986, en 88 sortait La Mission Musicale, un groupe qui faisait partie de l'écurie, l'écurie Bondage Records. On les écoute tout de suite, Humour Décalé dans British Connection.
1: Allô ? Oui, je vous entends bien, mais pas très fort. Oui, oui, allô, oui. Mais... Ah, sur le téléphone ? Ah, très bien, mais c'est dommage, je vous entends pas très fort parce que c'est pour enregistrer la conversation, mais alors c'est compliqué, j'ai pas trouvé comment faire. Alors je vais mettre mon petit zoom, je vais mettre mon petit zoom tout près du haut-parleur, on va voir si ça marche. On verra bien. Ah, mais oui, bien sûr, il y a un petit haut-parleur. Ah oui!
2: Vous appuyez sur le petit haut.
1: Ah, on entend mieux.
2: Ah, bah oui.
1: Voilà. Ah ouais, très bien. Alors,
2: on a bien fait de faire le stage.
1: Oui, oui, oui, oui, oui. Donc, la question qu'on nous a posée, c'est d'où vient l'origine de la chanson Frites Moules.
2: Alors ça fait longtemps.
1: Je crois que c'était une improvisation. Et qui avait été agrémenté de rimes riches.
2: Sûrement riche en graisse de bœuf.
1: Oui, mais je me souviens que les rimes étaient très très riches.
2: Ah, peut-être bien. Vous... je me souviens plus. Je roule à toute allure en direction de Namur.
1: Voilà, ça, c'est riche, ça. Oui. Et la serveuse un peu mièvre m'apporte un pâté de lièvre. C'est pas quelque chose qu'on a beaucoup entendu. En poésie.
2: En poésie, pas très souvent, non.
1: Voilà.
2: Peut-être chez Rabelais.
1: C'est vrai. Mais là, en l'occurrence, ça fonctionnait bien.
2: Oui.
1: Après...
2: Alors ensuite.
1: Ensuite, on ne peut pas chanter toute la chanson pour la présenter. Il vaut mieux laisser aux auditeurs le soin de la découvrir.
2: Ah oui, puisqu'il existe un enregistrement, je crois.
1: Oui.
2: Il me semble.
1: Oui, que notre ami Philippe a l'intention de diffuser.
2: Ah, Philippe, qui est-il ? C'est la British Connection, c'est ça ?
1: Exactement, exactement.
2: Ah, très bien.
1: Voilà.
2: Parfait.
1: Donc,
2: vous le saluerez bien.
1: Oui. Donc, je propose que nous lancions cette chanson, donc Frites Moules. Voilà, c'est à vous, Philippe.

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1: Bonjour, je suis Régis Méran, je suis anthropologue et je viens de publier un livre qui s'intitule « La folk music américaine, de la contre-culture à l'entertainment » aux éditions Le Mot et le Reste. Alors, je vais vous présenter rapidement quelques épisodes de cette histoire complexe, très riche, de la folk music américaine qu'on a tendance à réduire trop rapidement à l'histoire de Bob Dylan et Joan Baez, alors que c'est une histoire qui commence au 19e siècle et qui est dans la droite ligne de ce qu'on appelait la contre-culture, même si petit à petit, cette musique va ensuite intégrer le show business et donc se dépolitiser. Alors la première chose que je voudrais dire et aux auditeurs, c'est que cette musique au départ a été une musique enregistrée par les ethnologues, les ethnomusicologues, dès les années 1890. Il y a eu des gens qui étaient passionnés de la musique des minorités, de la musique des Amérindiens par exemple, avec quelqu'un comme Frances Densmore, une musicologue américaine qui a enregistré des milliers de chants amérindiens. Et puis aussi la musique des Noirs américains en particulier. Donc là, il y a deux personnages absolument centraux dans l'histoire de la musique américaine que sont Alan Lomax et son père John Lomax, des gens qui, à partir des années 30, ont sillonné le sud des États-Unis pour enregistrer la musique de la minorité noire dans des conditions parfois extrêmes, en risquant d'ailleurs de se faire casser la figure par les gens du Ku Klux Klan, puisque c'était les années 30, c'était la ségrégation raciale, c'était les lois Jim Crow, c'était une brutalité extrême par rapport aux Noirs, mais aussi par rapport, évidemment dans une moindre mesure, par rapport à ceux du côté des Blancs qui tâchaient de les défendre. C'était le cas de John et Alan Lomax qui ont sillonné donc les routes du Sud, notamment le long du delta du Mississippi, pour enregistrer la musique dans les champs, ce qu'on appelle les field hollers, les champs de coton souvent, la musique dans les prisons avec les prison songs, c'est-à-dire la musique du peuple, la musique la plus populaire qui soit, qui incarnait quelque part l'essence même de la musique noire, cette chose que voulait absolument découvrir, c'est-à-dire les racines même de cette musique, ce qui a amené d'ailleurs John et Alan Lomax à découvrir de grands artistes comme Led Belly, qu'ils ont découvert en prison, qui était un voyou qui devait son nom à une balle qu'il avait reçue dans le ventre et qui ils ont rendu Led Belly extrêmement célèbre, et d'autres comme Muddy Waters par exemple. Alors on écoute ici un premier extrait, c'est la musique de prisonniers noirs dans une ferme prison de l'Arkansas, et ça s'appelle Lord Don't Turn Your Child Away et ça date de 1939.
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0: Alors je passe maintenant au deuxième élément qui constitue l'histoire de la musique folk américaine et qui est très peu connue en France. Il s'agit de la musique des ouvriers anarchistes américains constitués dans un syndicat qu'on appelait les Wobblies. Alors il y a même une préhistoire de cette musique puisque c'était des chansons donc très politiques, des chansons de contestation sociale. Qui était déjà composé par ces gens qu'on appelait les hobos, c'est-à-dire des ouvriers itinérants qui fraudaient dans les trains de marchandises pour traverser les États-Unis. Et donc, ils étaient des sortes de SDF travaillant occasionnellement et très cultivés. Ils composaient des chansons pour critiquer le système politique capitaliste. Ils se sont ensuite regroupés dans un syndicat qui est devenu le deuxième syndicat américain, qui s'appelait donc familièrement les Wobblies. Et dans ce syndicat-là, eh bien, des figures émergèrent comme Joe Hill, des gens qui étaient des compositeurs de chansons très critiques sur le système de l'exploitation des ouvriers, mais qui composaient également des choses en rapport avec la critique de la domination raciale, et même il s'agissait d'un mouvement qui était également féministe, et tout ça dès 1904. Donc cette tradition-là a été très forte, elle a été réprimée ensuite extrêmement brutalement par le gouvernement américain, ce qui fait que au sortir de la Seconde Guerre mondiale, les Wobblies seront de moins en moins nombreux, mais ils vont laisser une empreinte très forte dans l'imagerie américaine de la musique folk. Et ça va être repris par quelqu'un qui, lui, va devenir une véritable star. C'est Woody Guthrie, qui était un petit fermier blanc de l'Oklahoma et qui a vécu lui aussi comme un hobo pour essayer de trouver du travail en Californie, notamment alors que les tempêtes de sable avaient ravagé ses récoltes et qu'il avait donc dû fuir, laisser sa famille et fuir chercher du travail ailleurs. Et petit à petit, il s'est mis à reprendre cette tradition des Wobblies, qu'il connaissait très bien, et il s'est mis à composer lui-même des chansons qui sont ce qu'on appelait des topic songs, c'est-à-dire ce qu'on appellera ensuite des protest songs, c'est-à-dire des chansons qui critiquent la condition sociale dans laquelle est l'exploitation, disons, des ouvriers. Mais aussi des chansons qui critiquent l'exploitation et la domination raciale. Et donc, il y avait une dimension antifasciste chez quelqu'un comme Woody Guthrie. Et on l'écoute là dans une chanson très revendicatrice qui s'appelle All You Fascists Bound to Lose, qui a été enregistrée en 1944 et qui critique avant tout les lois Jim Crow et la ségrégation raciale aux États-Unis, qui l'assimile à du fascisme.
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Alors on passe maintenant à la troisième période de cette histoire et de ce survol extrêmement rapide de la musique folk américaine qui est beaucoup plus riche que ça, mais il faut bien simplifier. Donc là, la troisième période, c'est ce qu'on appelait le folk revival et même les folk revivals, puisqu'il y a eu deux moments. Il y a eu un premier folk revival au sortir de la Seconde Guerre mondiale, puisque ça a été initié justement par Woody Guthrie, que nous venons d'écouter, qui s'est allié avec d'autres personnes proches du Parti communiste américain, notamment Pete Seeger, qui va avoir un grand succès à ce moment-là, et puis des gens très engagés également venant de la communauté noire, comme Paul Robeson. Ce sont des gens qui militent contre le fascisme, contre le racisme, mais ils vont être complètement terrassés par le McCarthyisme, le sénateur McCarthy, qui, comme vous le savez probablement, a voulu repérer et virer de tous les gens qui étaient suspectés de communisme. Donc c'est la fin à ce moment-là, en 1952-53, de ce premier revival, mais un deuxième folk revival arrive dans les années 60. C'est un mouvement urbain qui s'est d'abord constitué dans un quartier de New York bien connu, qui est Greenwich Village, où se retrouvent des intellectuels et des gens, et des artistes, des gens qui sont imprégnés de toute cette histoire qu'on a vue très rapidement. Donc ça va être le moment où vont se conjuguer les différents courants, c'est-à-dire la musique des minorités, la musique des Wobblies, donc de ces ouvriers anarchistes, et en fait, ça va être également le moment où ces artistes vont s'engager dans la lutte pour les droits civiques, ils vont soutenir la lutte pour les droits civiques des Noirs américains. Ils vont participer par exemple à la marche sur Washington avec Martin Luther King. Et puis, ils vont et aussi s'afficher contre la guerre du Vietnam. Donc ça, c'est le moment le plus connu de la musique folk. C'est de là que vont émerger des gens comme Bob Dylan et Joan Baez, qui vont devenir ensuite d'immenses stars internationales. C'est aussi le moment où cette musique va essaimer dans le monde entier, va être reprise en France, en Italie et dans de nombreux pays occidentaux où les paroles seront traduites dans différentes langues et connaîtront un immense succès. Et c'est aussi le moment où cette musique sera de moins en moins politique et où les artistes les plus engagés vont petit à petit laisser la place à des stars du show business. Donc on aurait pu citer des gens comme Dave Van Ronk et bien d'autres, mais je choisis là la chanteuse Odetta qui reprend une chanson classique de la folk music qui est 900 Miles. Et c'est une chanson qu'elle a enregistrée en 1962 et qui est tout à fait remarquable. Merci d'avoir écouté cette émission. 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

0: C'est la troisième partie de l'album de la semaine. On fête bien prochainement les 40 ans de l'album des Non-Tropos, Mission Musicale. Regardez leur spectacle sur YouTube. C'est excellent, excellent. Et voici pour leur dernier morceau.
1: Concernant la dernière chanson, Corinne, je vous laisse peut-être le soin d'en parler parce que c'est vous qui l'avez initiée.
2: Oui, je l'ai initiée. Alors effectivement, c'était parce que j'avais fait un stage quelques temps avant tout de même, et avec des enfants de tout type de handicap. Alors c'était fort intéressant. Et je voyais bien aussi comment ces enfants fonctionnaient et comment ils pouvaient jouer de leur handicap. C'était parce que c'était une façon à elle et à eux aussi de se jouer de nous. Alors, voilà. Et ensuite, eh bien, alors, je crois me rappeler que c'était lors d'une improvisation que j'avais commencé à raconter l'histoire de cette petite mongolienne qui s'appelle, alors on dit plus mongolienne bien sûr, on dit trisomique, c'est ça, atteinte de trisomie 21, je crois on dit ça maintenant.
1: Oui
2: voilà. Et donc l'histoire de cette Corinne avec sa seule et grande amie Corinne. Maintenant on va laisser les auditeurs et les auditrices découvrir la chanson, parce qu'on ne va pas en dire trop non plus.
1: Tout à fait. Et voilà.

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0: deuxième demi-heure de British Connection, elle va être Frenchie pendant 30 minutes. Et puis, je souhaiterais la bienvenue à Jennifer et Cédric qui viennent de laisser un message via la page Facebook de l'émission. C'est la première fois qu'ils écoutent British Connection. Et puis, La Femme, une musique entraînante, un texte désabusé, avec dans les cœurs, et oui, Clara Luciani, étonnant, La Femme dans British Connection.
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0: Connection, British Connection, c'est bien joli tout ça, mais il n'y a même pas un titre francophone. Vous y pensez au quota de chansons françaises ?
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Bonne chance, voici Parabellum avec Cayenne.

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0: C'est la deuxième partie de l'album de la semaine, Les Non-Tropos, l'album Mission Musicale, des instruments bricolés et des textes absurdes.
1: Allô ?
2: Oui.
1: Est-ce que Philippe est là ou...
2: Non. Ah non, non. C'est pour plus tard.
1: C'est en différé ?
2: Oui.
1: Ah, très bien.
2: Voilà.
1: Parfait. Bon. Je croyais que nous allions être avec. Ah, pardon.
2: Oui.
1: Très bien.
2: Voilà, je pense que c'est bon. Donc,
1: il y a la musique chez
2: vous. Non.
1: Qui en parlait encore?
2: Je ne sais pas. Alors, non. Par contre, il a l'intention aussi de diffuser une autre chanson. Il m'a écrit qu'il voulait diffuser Le Roi de la Route. Et ça.
1: Ah oui, alors ça, je m'en souviens bien.
2: Oui, alors celle-là, c'était Sœur Tropeau qui l'avait écrite, paroles et musique, dans la voiture.
1: Tout à fait. Surtout qu'elle était toujours, très souvent, toute seule avec sa guitare à l'arrière, alors que nous étions devant.
2: Exactement.
1: Et voilà, donc elle s'ennuyait un petit peu aussi.
2: Et elle nous a fait la surprise.
1: Ah, très très bien.
2: Vous rappelez de ça.
1: Belle surprise.
2: Voilà, la chanson était toute écrite et impeccable en quelques heures de route, c'était le cas de le dire.
1: Ah oui, tout à fait, ça je me souviens bien aussi, c'était tout à fait bien.
2: Voilà.
1: Et il est vrai qu'il y avait beaucoup de gens qui nous doublaient rapidement.
2: Voilà, ça a dû l'inspirer, pardon.
1: Et pas toujours par la gauche, comme il le faudrait.
2: Voilà, voilà.
1: Oui, alors qu'est-ce qu'on fait? On fait le lancement, c'est ça?
2: Faisons.
1: Allez, c'est parti.
2: Très bien.

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1: C'est la série live, deux morceaux en concert dans British Connection.
2: Chutus et Pontapesh, Minha Casinha, Festival Rock in Rio, Lisbonne, Portugal 2010. Queen, Under Pressure, Osaka, Japon 1985.

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vous diffuse un Police aujourd'hui pour deux raisons. On vient de fêter les 72 ans de Sting, et oui, alias Gordon Sumner. Et puis, on fête cette semaine les 40 ans de cet album Ghost in the Machine, le quatrième album du groupe Police, et ce titre Spirit in the Material World. La semaine prochaine, dans British Connection, eh bien, je recevrai Paul Mio, plutôt Sonic Polo. Il a sorti un bouquin, nous étions jeunes, punk, innocents. Il a notamment fait partie de groupes. Il se baladait beaucoup dans le milieu du rock alternatif. Il a fait partie de Savage Circle. Et il nous parlera du rock français de l'intérieur. Et oui, c'est la semaine prochaine. Sonic Polo dans British Connection. Et les voici, Savage Circle.

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1: En 2003, le groupe Placebo reprenait Johnny and Mary, un titre plus dépouillé que l'original qui était sorti en 1980. Rappelez-vous, Robert Palmer, un titre Johnny and Mary qui avait été beaucoup, beaucoup repris par les pubs Renault à la télévision.

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1: Et bien voilà les amis, British Connection, votre émission rock, c'est terminé pour aujourd'hui. On va se retrouver bien sûr ici même, la semaine prochaine, même horaire, même fréquence. Vous pouvez retrouver des podcasts via la page Facebook de l'émission. Et ne l'oubliez pas, British Connection, c'est votre émission rock qui passe ce qu'on n'entend pas sur les radios rock. Allez, salut.

un excellent moment musical sur Génération Tube. Quel plaisir de vous retrouver. C'est Alex avec vous comme chaque semaine pour passer un super moment ensemble. Votre radio est là, toujours présente avec le meilleur de la musique. Rendez-vous sur le www.generationtube.com. Restez branchés, on s'écoute tout de suite Sombre avec Homewrecker.

Salut tout le monde, c'est Alex, très très heureux de vous retrouver pour ce nouveau numéro de Génération Tube. J'espère que vous allez bien et que vous êtes en forme. Vous le savez, ici c'est vous qui pilotez la programmation, c'est votre playlist et elle se construit directement sur le web. Alors connectez-vous sans plus attendre sur www.generationtube.com, indiquez votre prénom, votre nom et choisissez le titre que vous voulez entendre à l'antenne. On s'occupe de le diffuser le plus vite possible. Un immense merci à vous tous pour votre fidélité. Vous êtes de plus en plus nombreux chaque semaine à nous suivre. Et bien sûr, un grand big up à toutes nos radios partenaires qui diffusent l'émission. Vous êtes au top. Allez, on démarre tout de suite avec Anastasia et le mythique Left Outside Alone. Bon divertissement à tous.

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2: Bonjour à toutes, bonjour à tous, c'est Léa et me revoici pour un nouveau numéro de Salut les 60s, accompagné de quelques années 70. Je suis ravie d'être avec vous pendant une heure de superbe et de bonne musique, construite avec vos petites demandes, effectuées via le site generationtube.com, puisque, je vous le rappelle, c'est vous qui modifiez la playlist de chaque émission. Et pour ce faire, nous avons déjà reçu une superbe demande, une demande qui nous vient tout droit de Péroué. C'est Sabine qui nous a partagé ce choix qui lui tient particulièrement à cœur, puisqu'il s'agit d'Elvis Presley avec le magnifique « It's now or never ». Quelle belle chanson, Sabine! Elle nous confiait d'ailleurs dans son message que ce titre est très spécial pour elle, puisque c'est sur cette mélodie qu'elle et son époux ont ouvert le bal de leur mariage. Elle se rappelait aussi avec tendresse qu'il était beau, son colonel, quand il était jeune. Même si, quand on aime, on ne regarde pas systématiquement la beauté, et le temps qui passe n'y change rien, on reste toujours les mêmes au fond de soi. Sabine offre donc ce grand succès d'Elvis à ses enfants, ses petits-enfants, mais aussi et surtout à son colonel bien-aimé. Et si vous aussi, vous voulez choisir le prochain titre de l'émission, faites comme Sabine, rendez-vous sur les www.generationtube.com pour m'envoyer toutes vos demandes. Voici donc Elvis Presley, tout de suite sur notre antenne, avec « It's now or never ».

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1: Et nous poursuivons toujours avec vos demandes. Je vous rappelle que vous écoutez Salut les 60s, l'émission qui fait la part belle aux années 70. Et en parlant des années 70, nous faisons une halte musicale avec Jerry Rafferty, un titre demandé par Stéphane qui nous écoute lui aussi depuis Pérouet. C'est qu'elle est en force, la commune de Pérouet aujourd'hui. Après Sabine en début d'émission, c'est au tour de Stéphane de faire son choix musical qu'il nous a envoyé via le site generationtube.com. Stéphane a choisi le superbe Baker Street, un morceau qui lui rappelle d'excellents souvenirs d'enfance. À l'époque, en culotte courte, il gambadait à travers champs, son transistor à la main. Et oui, le fameux transistor, toute une époque. Dans les années 70, c'était un vrai rituel. On croisait plein de jeunes dans les rues, leur poste à la main, branché sur les meilleurs tubes de la décennie. Rien que pour toi, Stéphane, voici Jerry Rafferty et le mythique Baker Street.

Et bien voilà, l'heure est déjà venue de se quitter après 60 minutes de pur bonheur musical. C'est passé à une vitesse folle, mais rassurez-vous, le rendez-vous est déjà pris. Vous et moi, on se retrouve dès la semaine prochaine, même heure et même endroit, pour faire le plein de nouveautés et de souvenirs. Un immense merci à vous tous pour votre fidélité incroyable. Surtout, continuez de vous faire plaisir en envoyant vos demandes de titres sur le www.generationtube.com, car c'est votre émission, alors profitez-en pour vous approprier l'antenne. Je tiens aussi à remercier chaleureusement toutes nos radios partenaires qui diffusent Génération Tube chaque semaine, car sans elles, rien de tout ça ne serait possible. Prenez grand soin de vous, passez une excellente semaine et d'ici là, restez branchés. On se dit à la semaine prochaine. Ciao !

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